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1: Il est 3 heures.

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1: Il est 4 heures.

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1: Il est 5 heures.

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1: Il est 6 heures.

Bonjour, bienvenue et merci d'écouter Radio Lodev. Très heureux de vous retrouver les amis en ce lundi matin, lundi 29 juin 2026. Cédric, c'est moi de retour pour vous accompagner jusqu'à 10h. J'espère que vous avez passé un bon week-end, que vous êtes bien reposé, bien rechargé les batteries, c'est reparti pour une nouvelle semaine ensemble, nous pendant 3h. Vous retrouverez tous vos rendez-vous. Le premier rendez-vous de la matinée, c'est dans un petit peu moins d'un quart d'heure, l'horoscope, ce sera avec Sylvie et Thierry. À 7h30, les informations nationales et internationales d'RFI. À 8h, le retour de l'info locale. À 8h moins 10, on fera un point météo avec les prévisions de Météo France. Vous allez voir qu'il va faire encore une bonne et belle journée d'été aujourd'hui avec encore de la chaleur et quelques orages, mais on verra ça en détail. Et à 9h15, nous partirons du côté des cinémas de la région voir les films à l'affiche de ce lundi 29 juin 2026, le 180e jour de l'année. Nous fêtons les Paul Lapôtre aujourd'hui et les Pierre Lapôtre. Bonne fête à vous. Joyeux anniversaire, c'est le vôtre. Et le dicton du jour, Saint-Paul et Pierre Pluvieux. Et pour 30 jours dangereux. Voilà pour l'éphéméride. Allez, la musique, c'est parti. Avec Axel Boer et Zazie à ma place. Et Jimmy Somerville. Bonne matinée et bon réveil.

Axel Boire et Zazie à ma place. Vous avez une conférence sur le bonheur, les moines et le vin ce mercredi 1er juillet à 17h30, suivi d'une dégustation de vin à 18h30. Venez découvrir le rôle essentiel des moines dans l'histoire du vin entre patience, foi et excellence à travers le témoignage du frère Marie Pac. Donner du sens et du plaisir. Alors rendez-vous à Saint-Barthélemy à Aven. Renseignements et réservations auprès du 06 80 26 50 44. Nous on continue juste avant l'horoscope avec Nelly et Kelly. Dilemma sur du Lodève.

0: Nelly et Kelly avec Dilemma sur Radio Dev. Il est 7h passé de 16 minutes du titre horoscope présenté par Sylvie Thierry. Bonjour.
1: Bonjour à tous, nous fêtons Pierre et Paul aujourd'hui. Alors le ciel vous sera-t-il favorable ou pas ?
2: Bélier, un proche aura un conseil précieux à vous offrir et cette fois-ci, il sera plus judicieux de s'en servir avant d'agir.
1: Taureau, vous aurez beaucoup de choses auxquelles penser, vous serez donc peu enclin à écouter les autres.
2: Vous qui êtes Gémeaux, eh bien vous devrez consacrer du temps et de l'énergie pour redorer votre blason.
1: Cancer, vous avez le sentiment que les choix évoluent très vite. Vous avez parfois quelques difficultés à suivre.
2: Lion, malgré quelques tracas à peine perceptibles, eh bien, tout baignera aujourd'hui.
1: Vierge, sur le plan amoureux, vous avez toute chance de mieux vous comprendre.
2: Et Balance, une proposition impromptue pourrait tomber à pic, mais vous avez du mal à y faire face.
1: Scorpion, aujourd'hui, la Lune vous propose d'être vous-même et de vous livrer dans toute votre réalité. Alors faites-le.
2: Sagittaire, vous avez l'esprit libre, alors autant en profiter pour réfléchir à vos futurs projets.
1: Capricorne, vous saurez joindre l'utile à l'agréable en menant une vie mondaine active qui vous permettra de fréquenter des personnes pouvant vous aider à réaliser vos ambitions professionnelles. Social.
2: Les Verseaux, sur le plan social, la planète Mercure invitera les natifs du signe à faire montre d'originalité et même d'excentricité.
1: Enfin, Poisson, qui aime bien, châtie bien, voici la tendance actuelle du côté de vos amours. Bonne journée à tous, on se retrouve demain pour un nouvel horoscope, nous fêterons Martial.
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0: De retour sur Radio Dev, c'était l'horoscope que vous retrouverez bien sûr tout à l'heure à partir de 8h15. Nous continuons avec Feu Chatterton, Alain Boire et Amir avec toi sur Radio Dev. Bonne matinée.

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Feu Chatterton à l'instant sur Radio Dev. Vous avez les mardis bio à Villeneuvette jusqu'au 8 septembre avec le prochain rendez-vous demain. C'est tous les mardis hein, de 17h à 20h, marché bio et local. Petite restauration et buvette sur place, des animations, parking gratuit, visite guidée de Villeneuvette à partir de 17h. Pour plus de renseignements, n'hésitez pas à vous rendre sur le www.destination-salagou.fr. Juste avant de retrouver dans quelques minutes le flash d'informations d'RFI, on s'écoute Bébé Rexa avec A New Religion.

0: de Berixa, à l'instant sur Radio Dev. Il est 7h30, tout de suite on retrouve le flash de Radio France International.
1: Arthur Ponchelet.
2: Après deux jours de frappes américaines et de ripostes iraniennes sur des bases américaines au Moyen-Orient, l'Iran et les États-Unis d'accord pour suspendre les attaques. C'est un responsable américain qui l'affirme à l'agence France Presse, annonçant au passage la reprise des discussions dans le cadre du protocole d'accord. Côté iranien, ce week-end, Téhéran a martelé qu'aucune autre institution ni aucun autre pays n'était responsable de la gestion du détroit d'Ormuz. L'Iran, face aussi à un effondrement de son économie après 4 mois de guerre, l'inflation a bondi à 89% sur un an ce mois-ci. Les denrées alimentaires notamment sont de plus en plus chères, au point de faire drastiquement augmenter la pauvreté, Anne Verdaguer.
3: L'économie iranienne est à bout de souffle et la guerre n'a fait qu'amplifier la hausse des prix des denrées alimentaires, des médicaments et d'autres biens de consommation courante. Nombre d'Iraniens dont le pouvoir d'achat s'érode de jour en jour ne peuvent plus vivre correctement et la guerre devrait faire basculer plusieurs millions d'habitants sous le seuil de pauvreté. Jamshid Assadi, économiste et professeur à la Burgundy School of Business de Dijon.
4: Un Iranien sur trois est au seuil de la ligne de pauvreté. Donc, c'est le chiffre officiel et c'est avant ces événements-là. La pauvreté qui augmente, ça veut dire quoi? Ça veut dire qu'il y a moins de consommation alimentaire, on est sous-alimenté, on est sous-soigné, on est sous-éduqué. Donc, il y a 2/5 des ingénieurs diplômés des universités iraniennes qui quittent le pays.
3: Depuis le début de la guerre, 2 millions d'Iraniens ont perdu leur emploi, selon les autorités. Le protocole d'accord signé avec Washington prévoit un plan d'un montant d'au moins 300 milliards de dollars pour la reconstruction et le développement économique du pays. Mais la reprise des hostilités éloigne jour après jour cette probabilité.
2: Anne Verdaguer, parallèlement au Liban, l'armée israélienne poursuit ses frappes dans le sud. Malgré le cessez-le-feu et l'accord cadre pour une paix durable signé vendredi, un accord qui ne sera pas adopté, affirme le chef du Parlement, allié du Hezbollah. Le mouvement pro-iranien se réserve de son côté le droit, je cite, de défendre sa patrie et son peuple. Le bilan du double séisme au Venezuela s'alourdit, 1450 morts et des dizaines de milliers de disparus. À mesure que les heures passent, l'espoir de retrouver des survivants s'amenuise. De nouveaux militaires américains sont attendus sur place pour participer aux opérations de recherche. Des manifestations hier en France, mais là pour s'opposer à la loi sur la fin de vie. Le texte prévoit la création d'une aide à mourir pour les personnes atteintes d'une affection grave et incurable. Près de 3500 personnes étaient rassemblées hier à Paris, 2 semaines avant le dernier vote à l'Assemblée nationale. Reportage Marius Lafont.
5: Cette loi si grave sera peut-être définitivement adoptée.
6: Tuer n'est pas soigné, peut-on lire sur les pancartes portées par des personnes grisonnantes, mais aussi par quelques jeunes. Dans son chasuble de bénévoles, Adélaïde, 20 ans.
7: C'est-à-dire qu'on n'en a plus rien à faire de vous, puisque de toute manière vous pouvez mourir, du coup vous pouvez dégager.
6: Une croix brille autour du cou de la jeune femme. La manifestation se veut apolitique, non religieuse. Pourtant, la rhétorique chrétienne est très présente.
7: La vie est le plus beau cadeau qu'on ait eu, juste d'un point de vue moral. Je trouve cette loi une horreur.
8: Notre premier réflexe de société qui est la fraternité.
6: Elisabeth de Courrèges, l'une des porte-paroles des organisateurs.
8: Tout ça va peut-être changer demain, puisqu'on admettra que les personnes qui veulent mourir doivent y être aidées.
9: Si on a des soins palliatifs qui sont compétents, c'est parce qu'il y a eu cet interdit de tuer qui nous a obligés à chercher des alternatives.
6: Pour renforcer les soins palliatifs a été promulguée le 26 mai, complétant celle sur l'aide à mourir. Mais ça laisse sceptique cet opposant. À 80 ans pourtant, il a l'âge moyen des patients qui ont recours à l'euthanasie en Suisse.
10: C'est parce que la Belgique et le Canada, etc., sont pervertis qu'il faut qu'on les suive.
6: C'est une perversion, l'aide à mourir?
10: Oui, parce qu'on est là pour donner la vie. Moi, je suis père de famille, grand-père, etc.
6: Les anti-euthanasies sont aujourd'hui très minoritaires en France. Ils représentent moins de 20% de la population.
2: Un reportage signé Marius Lafont. Et puis un mot du mondial de football. Le Canada est devenu le premier pays à valider son ticket pour les huitièmes de finale en battant l'Afrique du Sud 1-0. Victoire sur le fil dans le temps additionnel.
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0: De retour sur Radio Deauville, 7h passée de 35 minutes, c'était le flash de Radio France International. Prochain rendez-vous avec l'info tout à l'heure à partir de 8h. Bienvenue en ce lundi 29 juin 2026, 180e jour de l'année. Nous fêtons les Paul l'apôtre, les Pierre l'apôtre. Bonne fête à vous, joyeux anniversaire, c'est le vôtre. Et le dicton du jour, Saint Paul et Pierre pluvieux et pour 30 jours, dangereux. Pluvieux, non, du soleil, oui. On fera un point météo tout à l'heure à partir de 8h-10 avec les prévisions de Météo France. Tout à l'heure, il va faire encore une belle journée de chaleur. Nous on continue avec Angèle et Kate Bush sur Radio Le Dev. Bonne matinée.

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1: Il est 7h passé de 47 minutes. On va regarder un petit peu les prévisions de Météo France pour cette journée de lundi. En journée, les cumulus se reprennent du caractère sur la Lozère et vont donner des orages. C'est entre l'Aubrac, la Margeride et plus globalement l'Est Lozère que le risque orageux est le plus possible. Ces orages pourraient venir déborder sur le nord du Gard cet après-midi. Retour de la tramontagne avec des rafales de 60 à 70 km/h aujourd'hui sur l'Aude et le nord du Roussillon. 40 à 45 km/h sur l'ouest, Aveyronnais et Hérolleté. Les températures le sont de 15 degrés à Mende, 19 à Carcassonne et souvent 22 à 23 degrés dans nos grandes agglomérations, 24 à 25 degrés de Montpellier. Cet après-midi.

Mickey, à l'instant sur Radio Modem. Vous avez le festival Jazzorb qui se poursuit, hein, et ça continue jusqu'au dimanche, ce dimanche 5 juillet, avec ce lundi 29 juin à 20h30. Vous avez du cinéma autour de minuit, à donc un film de Bertrand Tavernier, rendez-vous au cinéma Jean-Claude Carrière de Bédarieux. Demain, mardi 30 juin à 20h30, vous avez toujours du cinéma. Il était une fois Michel Legrand, un film de David Herzog, toujours au cinéma Jean-Claude Carrière de Bédarieux. Et ce jeudi, vous avez le concert de Lynn Wolf, du blues rock, sur le parvis du musée de la cloche et de la sonnaille à Hérépian. Pour voir le programme en détail, n'hésitez pas à vous rendre sur le www.jazzorb.fr. Juste avant de retrouver dans quelques minutes le flash local de 8h, Jérémy Frérot pour la musique et Bruno Mars, I Just Might. Bonne matinée.

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1: Il est 8h.
2: Bonjour, bienvenue et merci d'écouter Radio Lodev. Nous sommes le lundi 29 juin. Et il est 8h tout de suite, le flash local présenté par Damien Sintès. Bonjour Damien.
3: Bonjour Cédric, bonjour à toutes et bonjour à tous. Commune du Pouget vers une sécurisation du carrefour entre la route départementale 32 et la route départementale 139. Des travaux de sécurisation réalisés cette deuxième quinzaine de juin, également en novembre prochain. Le carrefour de cette route départementale 32 avec la route départementale 139 permet de desservir la commune du Pouget depuis Gignac au nord et Bellarga au sud. Le fonctionnement de ce carrefour impose le franchissement de la voie de circulation opposée sous un trafic élevé de près de 9000 véhicules par jour. Ce carrefour non aménagé est situé à moins de 400 mètres du giratoire des Trois Fontaines et aussi afin de sécuriser ce carrefour après un diagnostic des différents flux de circulation réalisé par le département de l'Hérault en lien avec la commune du Pouget. Le mouvement de tourne à gauche pour les usagers arrivant depuis Gignac sera supprimé. Les automobilistes seront donc invités à faire demi-tour au giratoire des Trois Fontaines pour accéder au Pouget dans des conditions sécurisées et à compter de la fin de ce mois de juin. Un aménagement temporaire permettra de consolider les trajectoires et affiner l'aménagement. Après évaluation du nouveau fonctionnement, un aménagement définitif pourra être réalisé avant la fin de l'année. Par ailleurs, au regard des enjeux de sécurité liés notamment au trafic conséquent et en constante progression, des mesures d'interdiction de dépassement vont être mises en œuvre sur cette même route départementale 32, justement entre ce carrefour de Pouzol et le giratoire des Trois Fontaines. Les élus du Lodévois et l'Arzac ont rendez-vous pour une séance de conseil communautaire ce lundi 29 juin à 18h à l'espace Marie-Christine Bousquet. L'ordre du jour ce soir, 41 points. Parmi eux, l'élection des vice-présidents et désignation des membres du bureau supplémentaire. Cela concerne les élus de la commune de Lodève, également le renouvellement de la commission intercommunale des impôts directs ou encore l'attribution du fonds de concours intercommunal à la commune de Selles pour la création de logements communaux, sociaux et intergénérationnels. Et puis au volet des finances, il y aura l'approbation des comptes de gestion administratif et l'adoption d'un budget supplémentaire pour cette année 2026. Et comme je le disais, de nombreux points seront débattus durant cette riche séance ce soir. Un comité syndical pour le Sidel Pays-Cœur d'Hérault ce vendredi 3 juillet à 9h à Novélide, à Saint-André-de-Sangonise, dans les locaux du pays. À l'ordre du jour, là aussi, plusieurs points, notamment la création des commissions thématiques et l'élection des présidents de ces commissions, ou encore une convention de partenariat avec la maison Sport Santé Cœur Hérault qui courra de 2026 à 2029. D'autres points sont inscrits à l'ordre du jour, notamment le fonds leader avec des demandes de subventions, ainsi que la désignation des élus représentants du Sidel auprès du conseil de développement. Et également ce matin dans vos infos, prévention des noyades alors que les chaleurs sont très hautes. Baignez-vous en adoptant le comportement de sécurité. Les fortes chaleurs actuelles sont propices à la baignade et avec elles les prises de risque. 3 minutes peuvent suffire pour qu'un drame se produise et une seconde d'inattention peut bouleverser une vie entière. La baignade en mer, en plan d'eau, en cours d'eau ou en piscine est une activité qui nécessite de faire preuve de vigilance en toutes circonstances. Et pour que cette activité ne reste qu'un moment de plaisir, adoptez les bons comportements avec ou pendant la baignade. Informez-vous sur les zones de baignade pour savoir si elles sont surveillées, interdites ou dangereuses. Préférez les zones surveillées où l'intervention des équipes de secours est plus rapide et respectez les consignes de sécurité sur place. Surveillez également les enfants en permanence. Un enfant peut se noyer en quelques instants ou dans très peu d'eau et ne surestimez pas votre condition physique. La chaleur, la fatigue et le courant peuvent mettre en difficulté même un bon nageur. Il faut adapter sa baignade à sa condition physique du moment et puis enfin éviter de vous baigner seul. Informez toujours quelqu'un de votre activité et privilégiez les baignades accompagnées. Et puis en parlant de canicule, il faut penser également à la protection animale, comme nous le rappelle la préfecture de l'Hérault. La préfète souhaite rappeler les mesures de précaution à prendre pour protéger les animaux lors des fortes chaleurs, notamment lors du transport routier et au cours d'événements culturels ou sportifs. Plus globalement, tout détenteur d'animaux domestiques, d'élevage ou de compagnie doit maintenir ses animaux dans des conditions climatiques supportables et répondre aux besoins de son espèce. Il est ainsi rappelé aux particuliers de veiller à préserver leurs animaux de la chaleur et ne pas les laisser dans les véhicules en pleine canicule.
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De retour sur Radio Dev et merci Damien. Prochain rendez-vous avec l'info, ce sera tout à l'heure à 8h30. Vous retrouverez le flash de Radio France Internationale. Allez, on poursuit avec Jake et Carla, la recette, et Cool and the Gang avec French sur Radio Dev.

Jake et Carla avec la recette sur Radio EDM. Vous avez les amis de Lunas, les châteaux, qui vous proposent des visites guidées du village de Lunas, le centre historique. Alors le prochain rendez-vous, ce sera ce mercredi 1er juillet. Les visites donc se feront au départ de l'office de tourisme à 15h. C'est 5€ et c'est gratuit pour le moins de 18 ans. La visite sera possibilité de visite pour des groupes en dehors donc des dates. Il vous suffit de contacter l'office de tourisme de Lunas Grand Orbe au 04 67 23 76 67. Et comme tout, les premiers mercredis du mois, vous avez le marché de producteurs bio et locaux, restauration et buvette sur place ou à emporter, et un spectacle, concert live, donc ce mercredi 1er juillet. Pour tout renseignement, là, le 04 67 23 76 67. Juste avant l'horoscope, on s'écoute Sandler sur Radio Dev.

0: Vous écoutez Radio Dev, il est 8h15, tout de suite sur l'horoscope à présenter par Sylvie Thierry, bonjour.
1: Bonjour à tous, nous fêtons Pierre et Paul aujourd'hui. Alors le ciel vous sera-t-il favorable ou pas ?
2: Bélier, un proche aura un conseil précieux à vous offrir et cette fois-ci, il sera plus judicieux de s'en servir avant d'agir.
1: Taureau, vous aurez beaucoup de choses auxquelles penser, vous serez donc peu enclin à écouter les autres.
2: Vous qui êtes Gémeaux, eh bien vous devrez consacrer du temps et de l'énergie pour redorer votre blason.
1: Cancer, vous avez le sentiment que les choix évoluent très vite. Vous avez parfois quelques difficultés à suivre.
2: Lion, malgré quelques tracas à peine perceptibles, eh bien, tout baignera aujourd'hui.
1: Vierge, sur le plan amoureux, vous avez toute chance de mieux vous comprendre.
2: Et Balance, une proposition impromptue pourrait tomber à pic, mais vous avez du mal à y faire face.
1: Scorpion, aujourd'hui, la Lune vous propose d'être vous-même et de vous livrer dans toute votre réalité. Alors faites-le.
2: Sagittaire, vous avez l'esprit libre, alors autant en profiter pour réfléchir à vos futurs projets.
1: Capricorne, vous saurez joindre l'utile à l'agréable en menant une vie mondaine active qui vous permettra de fréquenter des personnes pouvant vous aider à réaliser vos ambitions professionnelles ou sociales.
2: Les Verseaux, sur le plan social, la planète Mercure invitera les natifs du signe à faire montre d'originalité et même d'excentricité.
1: Enfin, Poisson, qui aime bien, châtie bien, voici la tendance actuelle du côté de vos amours. Bonne journée à tous, on se retrouve demain pour un nouvel horoscope, nous fêterons Martial.
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0: Il est 8h à passer de 17 minutes et c'était l'horoscope que vous retrouverez bien sûr dès demain matin, 7h15 et 8h15. Nous continuons avec Julien Lib et Ota, dis-moi où, et Liam Payne et Rita Ora avec For You sur Radio Dev. Bonne matinée.

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0: 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Il est 8h30, tout de suite on retrouve le flash de Radio France Internationale.
1: Arthur Ponchelet.
2: Après deux jours de frappes américaines et de ripostes iraniennes sur des bases américaines au Moyen-Orient, l'Iran et les États-Unis d'accord pour suspendre les attaques. C'est un responsable américain qui l'affirme à l'agence France Presse, annonçant au passage la reprise des discussions dans le cadre du protocole d'accord. Côté iranien, ce week-end, Téhéran a martelé qu'aucune autre institution ni aucun autre pays n'était responsable de la gestion du détroit d'Ormuz. L'Iran, face aussi à un effondrement de son économie après 4 mois de guerre, l'inflation a bondi à 89% sur un an ce mois-ci. Les denrées alimentaires notamment sont de plus en plus chères, au point de faire drastiquement augmenter la pauvreté, Anne Verdaguer.
3: L'économie iranienne est à bout de souffle et la guerre n'a fait qu'amplifier la hausse des prix des denrées alimentaires, des médicaments et d'autres biens de consommation courante. Nombre d'Iraniens dont le pouvoir d'achat s'érode de jour en jour ne peuvent plus vivre correctement et la guerre devrait faire basculer plusieurs millions d'habitants sous le seuil de pauvreté. Jamshid Assadi, économiste et professeur à la Burgundy School of Business de Dijon.
4: Un Iranien sur trois est au seuil de la ligne de pauvreté. Donc, c'est le chiffre officiel et c'est avant ces événements-là. La pauvreté qui augmente, ça veut dire quoi? Ça veut dire qu'il y a moins de consommation alimentaire, on est sous-alimenté, on est sous-soigné, on est sous-éduqué. Donc, il y a 2 sur 5 des ingénieurs diplômés des universités iraniennes qui quittent le pays.
3: Depuis le début de la guerre, 2 millions d'Iraniens ont perdu leur emploi, selon les autorités. Le protocole d'accord signé avec Washington prévoit un plan d'un montant d'au moins 300 milliards de dollars pour la reconstruction et le développement économique du pays. Mais la reprise des hostilités éloigne jour après jour cette probabilité.
2: Anne Verdaguer, parallèlement au Liban, l'armée israélienne poursuit ses frappes dans le sud. Malgré le cessez-le-feu et l'accord cadre pour une paix durable signé vendredi, un accord qui ne sera pas adopté, affirme le chef du Parlement, allié du Hezbollah. Le mouvement pro-iranien se réserve de son côté le droit, je cite, de défendre sa patrie et son peuple. Le bilan du double séisme au Venezuela s'alourdit, 1450 morts et des dizaines de milliers de disparus. À mesure que les heures passent, l'espoir de retrouver des survivants s'amenuise. De nouveaux militaires américains sont attendus sur place pour participer aux opérations de recherche. Des manifestations hier en France, mais là pour s'opposer à la loi sur la fin de vie. Le texte prévoit la création d'une aide à mourir pour les personnes atteintes d'une affection grave et incurable. Près de 3500 personnes étaient rassemblées hier à Paris, 2 semaines avant le dernier vote à l'Assemblée nationale. Reportage Marius Lafont.
5: Cette loi si grave sera peut-être définitivement adoptée.
6: Tué n'est pas soigné, peut-on lire sur les pancartes portées par des personnes grisonnantes mais aussi par quelques jeunes. Dans son chasuble de bénévoles, Adélaïde, 20 ans.
7: C'est-à-dire qu'on n'en a plus rien à faire de vous, puisque de toute manière vous pouvez mourir, du coup vous pouvez dégager.
6: Une croix brille autour du cou de la jeune femme. La manifestation se veut apolitique, non religieuse. Pourtant, la rhétorique chrétienne est très présente.
7: La vie est le plus beau cadeau qu'on ait eu, juste d'un point de vue moral. Je trouve cette loi une horreur.
8: Notre premier réflexe de société qui est la fraternité.
6: Elisabeth de Courrèges, l'une des porte-parole des organisateurs.
8: Tout ça va peut-être changer demain, puisqu'on admettra que les personnes qui veulent mourir doivent y être aidées. Si on a des soins palliatifs qui sont compétents, c'est parce qu'il y a eu cet interdit de tuer qui nous a obligés à chercher des alternatives.
6: Pour renforcer les soins palliatifs a été promulguée le 26 mai, complétant celle sur l'aide à mourir. Mais ça laisse sceptique cet opposant. À 80 ans pourtant, il a l'âge moyen des patients qui ont recours à l'euthanasie en Suisse.
9: C'est parce que la Belgique et le Canada, etc. sont pervertis qu'ils vont pas les suivre.
10: C'est une perversion l'aide à mourir?
9: Oui, parce qu'on est là pour donner la vie. Moi je suis père de famille, grand-père, etc.
6: Les anti-euthanasies sont aujourd'hui très minoritaires en France. Ils représentent moins de 20% de la population.
2: Un reportage signé Marius Lafont. Et puis un mot du mondial de football. Le Canada est devenu le premier pays à valider son ticket pour les 8e de finale en battant l'Afrique du Sud 1-0. Victoire sur le fil dans le temps additionnel.
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0: De retour sur Radio Lodève, et voilà, c'était le flash de Radio France Internationale. Prochain rendez-vous avec l'info, ce sera tout à l'heure à partir de 9h. Vous retrouverez Damien Saint-Est pour le flash local. Juste avant les réclames, Kylie Minogue sur Radio Lodève. Bonne matinée à tous.

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les trois cafés gourmands à nos souvenirs sur Radio Lodève. Allez, juste avant de retrouver dans quelques minutes le flash local de 9h, je prépare Alliance Ethnique et Justin Timberlake, Can't Stop the Feeling sur Radio Lodève. Bonne matinée à tous.

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1: Il est 9h.
2: Bonjour, bienvenue et merci d'écouter Radio Lodev. Il est pile 9h. À tout de suite, le flash local présenté par Damien Sentès. Bonjour Damien.
3: Bonjour Cédric, bonjour à toutes et bonjour à tous. Commune du Pouget vers une sécurisation du carrefour entre la route départementale 32 et la route départementale 139. Des travaux de sécurisation réalisés cette deuxième quinzaine de juin, également en novembre prochain. Le carrefour de cette route départementale 32 avec la route départementale 139 permet de desservir la commune du Pouget depuis Gignac au nord et Bellarga au sud. Le fonctionnement de ce carrefour impose le franchissement de la voie de circulation opposée sous un trafic élevé de près de 9000 véhicules par jour. Ce carrefour non aménagé est situé à moins de 400 mètres du giratoire des Trois Fontaines et aussi afin de sécuriser ce carrefour après un diagnostic des différents flux de circulation réalisé par le département de l'Hérault en lien avec la commune du Pouget. Le mouvement de tourne à gauche pour les usagers arrivant depuis Gignac sera supprimé. Les automobilistes seront donc invités à faire demi-tour au giratoire des Trois Fontaines pour accéder au Pouget dans des conditions sécurisé et à compter de la fin de ce mois de juin. Un aménagement temporaire permettra de consolider les trajectoires et affiner l'aménagement. Après évaluation du nouveau fonctionnement, un aménagement définitif pourra être réalisé avant la fin de l'année. Par ailleurs, au regard des enjeux de sécurité liés notamment au trafic conséquent et en constante progression, des mesures d'interdiction de dépassement vont être mises en œuvre sur cette même route départementale 32, justement entre ce carrefour de Pouzolles et le giratoire des Trois Fontaines. Les élus du Lodévois et Larzac ont rendez-vous pour une séance de conseil communautaire ce lundi 29 juin à 18h à l'espace Marie-Christine Bousquet. À l'ordre du jour ce soir, 41 points. Parmi eux, l'élection des vice-présidents et désignation des membres du bureau supplémentaire. Cela concerne les élus de la commune de Lodève, également le renouvellement de la commission intercommunale des impôts directs ou encore l'attribution du fonds de concours intercommunal à la commune de Selles pour la création de logements communaux, sociaux et intergénérationnels. Et puis au volet des finances, il y aura l'approbation des comptes de gestion administratif et l'adoption d'un budget supplémentaire pour cette année 2026. Et comme je le disais, de nombreux points seront débattus durant cette riche séance ce soir. Un comité syndical pour le Sidel Pays-Cœur d'Hérault ce vendredi 3 juillet à 9h à Novélide, à Saint-André-de-Saint-Gonise, dans les locaux du pays. À l'ordre du jour, là aussi, plusieurs points, notamment la création des commissions thématiques et l'élection des présidents de ces commissions, ou encore une convention de partenariat avec la Maison Sport Santé Cœur Hérault qui courra de 2026 à 2029. D'autres points sont inscrits à l'ordre du jour, notamment le fonds leader avec des demandes de subventions, ainsi que la désignation des élus représentants du Sidel auprès du Conseil de développement. Et également ce matin dans vos infos, prévention des noyades alors que les chaleurs sont très hautes. Baignez-vous en adoptant le comportement de sécurité. Les fortes chaleurs actuelles sont propices à la baignade et avec elles les prises de risque. 3 minutes peuvent suffire pour qu'un drame se produise et une seconde d'inattention peut bouleverser une vie entière. La baignade en mer, en plein d'eau, en cours d'eau ou en piscine est une activité qui nécessite de faire preuve de vigilance en toutes circonstances. Et pour que cette activité ne reste qu'un moment de plaisir, adoptez les bons comportements avec ou pendant la baignade. Informez-vous sur les zones de baignade pour savoir si elles sont surveillées, interdites ou dangereuses. Préférez les zones surveillées où l'intervention des équipes de secours est plus rapide et respectez les consignes de sécurité sur place. Surveillez également les enfants en permanence. Un enfant peut se noyer en quelques instants ou dans très peu d'eau et ne surestimez pas votre condition physique. La chaleur, la fatigue et le courant peuvent mettre en difficulté même un bon nageur. Il faut adapter sa baignade à sa condition physique du moment et puis enfin éviter de vous baigner seul. Informez toujours quelqu'un de votre activité et privilégiez les baignades accompagnées. Puis en parlant de canicule, il faut penser également à la protection animale, comme nous le rappelle la préfecture de l'Hérault. La préfète souhaite rappeler les mesures de précaution à prendre pour protéger les animaux lors des fortes chaleurs, notamment lors du transport routier et au cours d'événements culturels ou sportifs. Plus globalement, tout détenteur d'animal domestique, d'élevage ou de compagnie doit maintenir ses animaux dans des conditions climatiques supportables et répondre aux besoins de son espèce. Il est ainsi rappelé aux particuliers de veiller à préserver leurs animaux de la chaleur et ne pas les laisser dans les véhicules en pleine canicule.
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2: De retour sur Radio Le Dev et merci Damien. Prochain rendez-vous avec l'information, ce sera tout à l'heure à partir de 9h30. Vous retrouverez le flash de Radio France International. Nous on poursuit avec la musique Games Soleil et Kaigo et Selena Gomez. It Ain't Me sur Radio Le Dev. Bonne matinée à tous.

Merci d'écouter Radio Lodève. L'association Les Oies Sauvages vous propose des cours de gymnastique senior adaptés à Campelon, avec travail de prévention des chutes, travail de l'équilibre et de la coordination, travail de la souplesse et des articulations. C'est tous les mercredis de 16h à 17h dans la salle du foyer rural à Campelon. C'est pour tout niveau, c'est à partir de 60 ans. Pour tout renseignement et inscription au 06 10 54 63 96. Vous avez des cours de yoga dans la salle polyvalente du Kailar tous les lundis de 18h30 à 20h. Info et réservation au 06 72 88 61 62. Et vous avez également des cours de yoga à Tossac tous les lundis matins de 10h à 11h30 dans la salle communale de Tossac. Renseignement au 07 67 30 02 35.

0: s'arrêter.
1: Merci d'écouter Radio Dev, c'était Gaëtan Roussel. Allez, on part du côté des cinémas de la région, voir les films à l'affiche de ce lundi 29 juin 2026. On part tout d'abord du côté des cinémas, l'UTEMA de l'ODEV qui vous propose Disclosure Day à 20h30 ce soir, Toy Story 5, film d'animation à 17h30, Ulysse en VO sous-titré à 20h30, La Bataille de Gaulle, L'Âge de Fer à 14h, 17h15 et L'Abandon à 14h30. Direction le cinéma Alain René de Clermont-Léraud qui lui vous propose le film Scary Movie interdit au moins de 12 ans, c'est à 18h30. Les Caprices de l'Enfant Roi, ça c'est à 14h. Jim Queen à 16h30. Et Les Goûteuses d'Hitler, ça c'est à 20h30 ce soir. Et direction Bédarieux avec le cinéma Jean-Claude Carrière de Bédarieux qui vous propose ce lundi des Mignons et des Monstres, film d'animation à 18h. Disclosure Day à 18h là aussi. La Bataille de Gaulle à 14h30, 20h15. Les Caprices de l'Enfant Roi à 18h. Les Parfaits, Arnaque en Famille, une comédie à 14h30. Supergirl à 21h, Toy Story 5 à 14h et Autour de minuit, une comédie dramatique à 20h30 ce soir. Voilà ce que vous attend du côté des cinémas de la région. Nous on continue avec les Spice Girls, les Wannabes sur Radio Dev. Bonne matinée. 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

Bienvenue, merci d'écouter Radio Lodève. Tiens, noter ces quelques visites guidées et commentées. Tout d'abord, la visite du château fort de Diou qui a été édifié entre le 12e et 17e siècle. Des visites guidées tout au long de l'année. La visite est accompagnée par le propriétaire des lieux, monsieur Bertrand Flotio. De plus, elle est guidée par un parcours sonore qui diffuse des éléments historiques et architecturaux du monument lors du passage dans 6 stations. 3 maquettes pédagogiques du château présentant l'architecture de l'édifice à 3 époques. La durée de la visite, c'est 1 heure environ. Alors, pour tout renseignement, si vous souhaitez réserver, n'hésitez pas à contacter le 07 84 32 90 30. Vous avez des visites guidées et commentées du four à chaux à la Tour-sur-Orbe, unique en Occitanie. Venez découvrir cette usine de production de chaux du 19e siècle, récemment restaurée et protégée au titre des monuments historiques. Des visites guidées tout au long de l'année pour des groupes individuels, en groupe ou en famille. Renseignements, inscriptions et tarifs au 06 30 55 83 14. Et vous avez des visites guidées également du bourg médiéval fortifié de Boussag sur la commune de la Tour-sur-Orbe et de ses bâtiments inscrits au monument historique proposé par l'association Les Amis du Vieux Boussag. Alors, des visites guidées et commentées individuelles, elles aussi, en groupe ou en famille. Renseignements et réservation des visites au 06 21 71 65 53.

0: Merci d'écouter Radio Lodev. Il est 9h30. Tout de suite, on retrouve le flash de Radio France Internationale.
1: Arthur Ponchelet.
2: Après deux jours de frappes américaines et de ripostes iraniennes sur des bases américaines au Moyen-Orient, l'Iran et les États-Unis d'accord pour suspendre les attaques. C'est un responsable américain qui l'affirme à l'agence France Presse, annonçant au passage la reprise des discussions dans le cadre du protocole d'accord. Côté iranien, ce week-end, Téhéran a martelé qu'aucune autre institution ni aucun autre pays n'était responsable de la gestion du détroit d'Ormuz. L'Iran, face aussi à un effondrement de son économie après 4 mois de guerre, l'inflation a bondi à 89% sur un an ce mois-ci. Les denrées alimentaires notamment sont de plus en plus chères, au point de faire drastiquement augmenter la pauvreté, Anne Verdaguer.
3: L'économie iranienne est à bout de souffle et la guerre n'a fait qu'amplifier la hausse des prix des denrées alimentaires, des médicaments et d'autres biens de consommation courante. Nombre d'Iraniens dont le pouvoir d'achat s'érode de jour en jour ne peuvent plus vivre correctement et la guerre devrait faire basculer plusieurs millions d'habitants sous le seuil de pauvreté. Jamshid Assadi, économiste et professeur à la Burgundy School of Business de Dijon.
4: Un Iranien sur trois est au seuil de la ligne de pauvreté. Donc, c'est le chiffre officiel et c'est avant ces événements-là. La pauvreté qui augmente, ça veut dire quoi? Ça veut dire qu'il y a moins de consommation alimentaire, on est sous-alimenté, on est sous-soigné, on est sous-éduqué. Donc, il y a 2/5 des ingénieurs diplômés des universités iraniennes qui quittent le pays.
3: Depuis le début de la guerre, 2 millions d'Iraniens ont perdu leur emploi, selon les autorités. Le protocole d'accord signé avec Washington prévoit un plan d'un montant d'au moins 300 milliards de dollars pour la reconstruction et le développement économique du pays. Mais la reprise des hostilités éloigne jour après jour cette probabilité.
2: Anne Verdaguer, parallèlement au Liban, l'armée israélienne poursuit ses frappes dans le sud. Malgré le cessez-le-feu et l'accord cadre pour une paix durable signé vendredi, un accord qui ne sera pas adopté, affirme le chef du Parlement, allié du Hezbollah. Le mouvement pro-iranien se réserve de son côté le droit, je cite, de défendre sa patrie et son peuple. Le bilan du double séisme au Venezuela s'alourdit, 1450 morts et des dizaines de milliers de disparus. À mesure que les heures passent, l'espoir de retrouver des survivants s'amenuise. De nouveaux militaires américains sont attendus sur place pour participer aux opérations de recherche. Des manifestations hier en France, mais là pour s'opposer à la loi sur la fin de vie. Le texte prévoit la création d'une aide à mourir pour les personnes atteintes d'une affection grave et incurable. Près de 3500 personnes étaient rassemblées hier à Paris, 2 semaines avant le dernier vote à l'Assemblée nationale. Reportage Marius Lafont.
5: Cette loi si grave sera peut-être définitivement adoptée.
6: Tuer n'est pas soigné, peut-on lire sur les pancartes portées par des personnes grisonnantes, mais aussi par quelques jeunes. Dans son chasuble de bénévoles, Adélaïde, 20 ans.
7: C'est-à-dire qu'on n'en a plus rien à faire de vous, puisque de toute manière vous pouvez mourir, du coup vous pouvez dégager.
6: Une croix brille autour du cou de la jeune femme. La manifestation se veut apolitique, non religieuse. Pourtant, la rhétorique chrétienne est très présente.
7: La vie est le plus beau cadeau qu'on ait eu, juste d'un point de vue moral. Je trouve cette loi une horreur.
8: Notre premier réflexe de société qui est la fraternité.
6: Elisabeth de Courrèges, l'une des porte-paroles des organisateurs.
8: Tout ça va peut-être changer demain, puisqu'on admettra que les personnes qui veulent mourir doivent y être aidées. Si on a des soins palliatifs qui sont compétents, c'est parce qu'il y a eu cet interdit de tuer qui nous a obligés à chercher des alternatives.
6: Pour renforcer les soins palliatifs a été promulguée le 26 mai, complétant celle sur l'aide à mourir. Mais ça laisse sceptique cet opposant. À 80 ans pourtant, il a l'âge moyen des patients qui ont recours à l'euthanasie en Suisse.
9: C'est parce que la Belgique et le Canada, etc. sont pervertis qu'ils vont pas les suivre.
6: C'est une perversion l'aide à mourir?
9: Oui, parce qu'on est là pour donner la vie. Moi je suis père de famille, grand-père, etc.
6: Les anti-euthanasies sont aujourd'hui très minoritaires en France. Ils représentent moins de 20% de la population.
2: Reportage signé Marius Lafont. Et puis un mot du mondial de football. Le Canada est devenu le premier pays à valider son ticket pour les 8e de finale en battant l'Afrique du Sud 1-0. Victoire sur le fil dans le temps additionnel.
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0: De retour sur Radio Lodève, c'était le flash de Radio France International. Prochain rendez-vous avec l'info, et bien ce sera tout à l'heure à partir de 10h. Vous retrouverez Damien Saint-Es pour le flash local. Nous, on poursuit justement les réclames avec Julien Doré, Coco Caline et Foster's People. Bonne matinée.

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1: Il est 10h. Bonjour à tous et à toutes et bienvenue sur Radio Lodev. Vous êtes avec Lenny, l'animateur préféré de votre animateur préféré. Nous entamons la semaine en ce lundi 29 juin et nous concluons bien évidemment bientôt le mois, c'est-à-dire demain. Et quoi de mieux que pour commencer une nouvelle matinale, une nouvelle semaine, que vous faire un petit topo de ce que vous allez pouvoir écouter sur nos ondes. À 10h30, vous pourrez retrouver votre flash Radio France Internationale. À 10h15, votre rubrique des petites annonces. Dans moins de 5 minutes, vous pourrez également retrouver votre rubrique météo. Mais pour l'instant, je vous propose de commencer avec le flash d'info local de Damien Sintès. Bonjour Damien.
2: Bonjour Lenny, bonjour à toutes et bonjour à tous. Les élus du Lodévois et Larzac ont rendez-vous pour une séance de conseil communautaire ce lundi 29 juin, une séance qui se déroulera ce soir à 18h à l'espace Marie-Christine Bousquet de Lodève, avec de nombreux points inscrits à l'ordre du jour, pas moins de 41. Parmi eux, l'élection des vice-présidents et la désignation des membres du bureau supplémentaire. Il s'agit là des élus de la commune de Lodève. Également à l'ordre du jour, un grand volet autour des finances avec le renouvellement de la commission intercommunale des impôts directs, l'attribution du fonds de concours intercommunal à la commune de Selles pour la création de logements communaux, sociaux et intergénérationnels, ou bien l'approbation des comptes de gestion et comptes administratifs de l'année 2025 avant l'affectation de leurs résultats, puis l'adoption de budgets supplémentaires pour l'année 2026. En fin de semaine, ce sont les élus du Sidel Pays Cœur d'Hérault qui se réunissent pour un comité syndical qui se tiendra dans leurs propres locaux ce vendredi 3 juillet à 9h à Novelide à Saint-André-de-Saint-Gonis. Et à l'ordre du jour de ce comité syndical, la création de la commission thématique et l'élection de ses présidents, la désignation des représentants du Sidel dans les organismes extérieurs ou encore la désignation donc des élus représentant le Sidel auprès du conseil de développement du Pays Cœur Hérault. Également à l'ordre du jour, une convention de partenariat 2026-2029 avec la Maison Sport Santé Cœur Hérault ou bien le fonds leader à travers des demandes de subventions. Prévention des noyades, baignez-vous en adoptant le comportement de sécurité par ces fortes chaleurs. Les fortes chaleurs actuelles sont propices à la baignade et avec elles les prises de risque. 3 minutes peuvent suffire pour qu'un drame se produise et une seconde d'inattention peut bouleverser une vie entière. La baignade en mer, en plein d'eau, en cours d'eau ou en piscine est une activité qui nécessite de faire preuve de vigilance en toutes circonstances. Et pour que cette activité ne reste qu'un moment de plaisir, adoptez les bons comportements avant et pendant la baignade. Informez-vous sur les zones de baignade pour savoir si elles sont surveillées, interdites ou dangereuses. Préférez les zones surveillées où l'intervention des équipes de secours est plus rapide et respectez les consignes de sécurité en place. Surveillez également les enfants en permanence. Un enfant peut se noyer en quelques instants dans très peu d'eau et ne surestimez pas votre condition physique. La chaleur, la fatigue et le courant peuvent mettre en difficulté même un bon nageur. Il faut adapter sa baignade à sa condition physique du moment. Enfin, évitez de vous baigner seul. Informez toujours quelqu'un de votre activité. Privilégiez les baignades accompagnées. Et toujours autour de la canicule, cette fois-ci aux côtés de la protection animale, la préfète de l'Hérault souhaite rappeler les mesures de précaution à prendre pour protéger les animaux lors des fortes chaleurs, notamment lors du transport routier ou au cours d'événements culturels ou sportifs. Plus globalement, tout détenteur d'animaux domestiques, d'élevage ou de compagnie doit maintenir ses animaux dans des conditions climatiques supportables et répondant aux besoins de son espèce. Il est ainsi rappelé aux particuliers de veiller à préserver leurs animaux de la chaleur et ne pas les laisser dans les véhicules en pleine canicule. Sécurisation du carrefour de la route départementale 32 et route départementale 139. Des travaux de sécurisation sont réalisés ces jours-ci en attendant une conclusion en novembre 2026. Le carrefour de la route départementale 32 avec la route départementale 139 permet de desservir l'ouest du village du Pouget depuis Gignac au nord et Bellarga au sud. Le fonctionnement de ce carrefour impose le franchissement de la voie de circulation opposée sous un trafic élevé de près de 9000 véhicules par jour. Ce carrefour non aménagé situé à moins de 400 mètres du giratoire des Trois Fontaines aussi afin de sécuriser ce carrefour. Après diagnostic des différents flux de circulation réalisés par le département de l'Hérault en lien avec la commune du Pouget, le mouvement de tourne à gauche pour les usagers arrivant depuis Gignac sera supprimé. Les automobilistes seront ainsi invités à faire demi-tour au giratoire des Trois Fontaines pour accéder au Pouget dans des conditions sécurisées. Et par ailleurs, au regard des enjeux de sécurité, donc des mesures d'interdiction de dépassement vont être mises en œuvre sur cette même route depuis ce carrefour jusqu'aux Trois Fontaines.
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1: En En journée, les cumulus reprennent du caractère sur la Lozère et vont donner de gros orages. C'est entre l'Aubrac et la Margeride et plus globalement l'Est Lozère que ce risque orageux est présent. Ces orages pourraient venir déborder sur le nord du Gard cet après-midi. Retour sur la Tramontane avec des rafales de 60 à 70 km/h aujourd'hui sur l'Aude et le nord Roussillon, 40 à 45 km/h sur l'ouest Héraultais à Véronon. Les températures sont de 15 à Mende, 19 à Carcassonne, souvent 22 à 23 degrés dans nos grandes agglomérations, 24 à 25 sur Montpellier et cet après-midi, les températures vont changer un peu d'ambiance dans certains secteurs. Puisqu'on aura 29 à 30 degrés à Mende, 27 seulement à Carcassonne, les chanceux, 31 à Perpignan et Narbonne, 32 degrés à Lodève, 33 à Béziers, 34 à 7 et 38 à Montpellier. Et aujourd'hui, nous fêtons les Pierrick, Pablo et Peter.
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1: Voilà ce qui conclut votre rubrique sur l'information de début de matinale. Je vous propose tout de suite d'instaurer tout de suite l'instant musical avec le titre Plus le même soleil d'Héloïse et Florent Pagny. Mais avant ça, vous allez pouvoir écouter Jeanne et son titre Respire fort, sorti en avril dernier. Bonne écoute sur Radio Lodève.

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1: Voici la rubrique des petites annonces. Personne sérieuse de 78 ans recherche un appartement F2 au premier étage au rez-de-chaussée sur les secteurs de Lodève, Bédarieux, Paulhan, Pézenas, Gignac, Clermont-Léraud. Prix maximum du loyer 600 euros. 06 19 48 49 26. Vend 6 chaises en chêne de salle à manger pour 150 euros et vend aussi un ventilateur à pied à 15 euros. Le tout c'est au 06 26 16 01 33. On recherche et achète des poupées Tchouki en bon état de la marque GG des années 60-70. 06 14 54 80 04. Vend une moto Kawasaki vert 6000 cm3, contrôle technique OK, 19 000 km avec pneus neufs et poignées chauffantes. Le prix de la moto 7 500 euros. 06 80 32 19 28 pour tout renseignement. Vend un vélo pliable pour femmes pour 60 euros. 06 62 66 90 44. À vendre bâche de piscine d'hiver 8 m60 sur 4 m55 à 250 euros. Vend une horloge ancienne en bois plein, 200 euros. Un évier de cuisine en résine à 50 euros. Un radiateur à bain d'huile à 30 euros. Le tout au 06 26 16 01 33. Vend Opel Crossland de 2021, gris, boîte 6 vitesses, véhicule tout équipé, 74 000 km, essence, distribution, pompe à eau et 4 pneus neufs, facture à l'appui, 11 500 euros prix à débattre, 06 22 87 37 15. Vend une Honda Jazz essence grise argentée de 2007, 163 000 km, contrôle technique de 2026, ok, la propriétaire est trop âgée et cesse de conduire, 06 52 72 29 35. Voilà pour la rubrique des petites annonces. Vous souhaitez passer une petite annonce, vous souhaitez obtenir un renseignement sur les annonces que je viens de vous donner, il vous suffit de nous contacter par téléphone au 04 67 44 27 34. Vous pouvez également nous transmettre vos annonces par mail à l'adresse suivante radiolodève@orange.fr. La rubrique des petites annonces, vous la retrouverez avec Cédric cet après-midi à 17h15.
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2: Voilà tout pour votre rubrique des petites annonces. Et avant de reprendre la musique, je tiens à vous informer que l'été arrive et si on en profitait pour faire un geste qui compte vraiment. Entre les projets, les sorties, les vacances, prenez un moment pour donner votre sang à don rapide et un impact immense pour les patients qui en ont besoin. Parce que la solidarité, elle ne prend pas de vacances puisque un don de sang, c'est 3 vies sauvées. Vous pouvez le retrouver aujourd'hui de 14h à 19h à la salle d'animation de la médiathèque Confluence exceptionnellement puisque un conseil communautaire a lieu à l'espace Marie-Christine Bousquet où se fait normalement les dons de sang de l'EFS à Lodève. Donc je rappelle, à l'espace animation de la médiathèque Confluence à Lodève aujourd'hui de 14h à 19h. N'hésitez pas à donner votre sang, c'est un don gratuit qui peut sauver jusqu'à 3 vies. Je vous propose tout de suite de reprendre la musique avec Cat Size et le titre Gabriella. Mais avant ça, vous allez pouvoir écouter Like Virgin de Madonna. Bonne écoute sur Radio Lodève.

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0: Panchelet.
1: Après deux jours de frappes américaines et de ripostes iraniennes sur des bases américaines au Moyen-Orient, l'Iran et les États-Unis d'accord pour suspendre les attaques. C'est un responsable américain qui l'affirme à l'agence France Presse, annonçant au passage la reprise des discussions dans le cadre du protocole d'accord. Côté iranien, ce week-end, Téhéran a martelé qu'aucune autre institution ni aucun autre pays n'était responsable de la gestion du détroit d'Ormuz. L'Iran, face aussi à un effondrement de son économie après 4 mois de guerre, l'inflation a bondi à 89% sur un an ce mois-ci. Les denrées alimentaires notamment sont de plus en plus chères, au point de faire drastiquement augmenter la pauvreté, Anne Verdaguer.
2: L'économie iranienne est à bout de souffle et la guerre n'a fait qu'amplifier la hausse des prix des denrées alimentaires, des médicaments et d'autres biens de consommation courante. Nombre d'Iraniens dont le pouvoir d'achat s'érode de jour en jour ne peuvent plus vivre correctement et la guerre devrait faire basculer plusieurs millions d'habitants sous le seuil de pauvreté. Jamshid Assadi, économiste et professeur à la Burgundy School of Business de Dijon.
3: Un Iranien sur trois est au seuil de la ligne de pauvreté. Donc, c'est le chiffre officiel et c'est avant ces événements-là. La pauvreté qui augmente, ça veut dire quoi? Ça veut dire qu'il y a moins de consommation alimentaire, on est sous-alimenté, on est sous-soigné, on est sous-éduqué. Donc, il y a 2/5 des ingénieurs diplômés des universités iraniennes qui quittent le pays.
2: Depuis le début de la guerre, 2 millions d'Iraniens ont perdu leur emploi, selon les autorités. Le protocole d'accord signé avec Washington prévoit un plan d'un montant d'au moins 300 milliards de dollars pour la reconstruction et le développement économique du pays. Mais la reprise des hostilités éloigne jour après jour cette probabilité.
1: Anne Verdaguer, parallèlement au Liban, l'armée israélienne poursuit ses frappes dans le sud. Malgré le cessez-le-feu et l'accord cadre pour une paix durable signé vendredi, un accord qui ne sera pas adopté, affirme le chef du Parlement, allié du Hezbollah. Le mouvement pro-iranien se réserve de son côté le droit, je cite, de défendre sa patrie et son peuple. Les conflits au Moyen-Orient monopolisent l'espace médiatique, monopolisent aussi la diplomatie américaine. Mais dès lors qu'ils seront moins occupés par l'Iran, la Russie attend la venue de négociateurs américains pour faire avancer le dossier ukrainien. C'est ce qu'affirme Vladimir Poutine. Le chef du Kremlin reconnaît aussi dans une interview une certaine pénurie de carburant dans son pays. Il faut dire que ces dernières semaines, l'Ukraine a intensifié ses bombardements sur des infrastructures pétrolières russes. Emmanuel Chaz.
4: Le renseignement ukrainien avait évoqué une campagne de 40 jours contre les infrastructures russes et les frappes ukrainiennes se poursuivent. Parmi les cibles de ce week-end, deux raffineries de pétrole importantes ont été touchées. Dans la région de Krasnodar Krai, celle de Slaviansk a été affectée. Elle produit de l'essence, du fioul et du combustible marin, entre autres, qu'elle exporte principalement par les ports de la mer Noire. Et à plus de 250 km au nord de Moscou, c'est la raffinerie de Yaroslavl qui a été touchée. Il s'agit de l'une des plus importantes du pays, capable de produire plus de 15 millions de tonnes de pétrole par an, dont du kérosène pour les avions et du diesel, essentiel à la logistique militaire russe. En Crimée occupée, un pont ferroviaire a été détruit alors que des explosions ont retenti à Simferopol, Sébastopol et Féodossia. Dans la péninsule occupée, les frappes ukrainiennes visent les sites militaires, les centrales thermiques ainsi que les stations-service. La moitié de la péninsule est désormais sans électricité. L'occupant russe y a déclaré l'état d'urgence. Emmanuel Chaz, Kiev, RFI.
1: Et malgré ces frappes, la Russie aussi poursuit ses bombardements en Ukraine. Ils ont fait au moins 4 morts hier dans le sud-est et le nord-est du pays. Au moins 25 personnes tuées dans des frappes pakistanaises dans l'est de l'Afghanistan. Islamabad dit avoir frappé des factions dissidentes des talibans pakistanais en représailles à une attaque menée ce week-end contre des paramilitaires pakistanais.
5: Voilà tout pour votre flash Radio France Internationale et avant de reprendre la musique, je tiens à vous informer que le Lot des Voies-Larzac Tourisme vous propose les rendez-vous au fil de l'été. À retrouver chaque semaine, vous pourrez retrouver tous les lundis le marché de producteurs du pays de pays de Soubesse, pardon, de 19h à 22h. Une dégustation et vente de produits locaux de saison dans une ambiance festive. Vous pourrez retrouver également très prochainement ce jeudi 2 juillet la balade vigneronne à Loiras-du-Bosc à partir de 9h30, une matinée œno-touristique pour partager le quotidien d'un couple de vignerons charmants et passionnés. Ça coûtera 29€, ça durera 2h30, et il faut réserver auprès de l'office du tourisme à Lodève. Je vous propose tout de suite de reprendre la musique avec Miley Cyrus et le titre Jaded. Et après ça, vous pourrez profiter de Nialoran et Mike Smith sur le titre Drive Safe. Bonne écoute sur Radio Lodève.

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C'était Drive Safe de Miles Smith et Niall Horan. Je vous propose, avant de reprendre la musique, de vous intéresser à Mission Argileum. C'est un jeu d'enquête jeunesse proposé par la communauté de communes Vallée de l'Hérault 5e, où vous pourrez retrouver votre potier et son invention révolutionnaire qui se sont volatilisés sans laisser de traces. Il faut le retrouver, et rapidement. Les indices se sont dissimulés dans l'argileum, dans un coin ou en évidence. Ils n'attendent que vous pour remonter le fil de l'énigme. Enquêtez, fouillez, suivez la piste et retrouvez-le avant qu'il ne soit trop tard. C'est à partir du 1er juillet et ce jusqu'au 28 août à 14h30 du mardi au vendredi à la maison de la poterie à l'Argileum à Saint-Jean-de-Fosse. Pour réserver votre place, c'est sur le site billetterie.5e-valleshero.fr. Et pour plus de renseignements, contactez le 04 67 57 58 83. Je vous propose tout de suite de reprendre la musique avec Goldman et le titre On ira, mais avant ça, je vous propose d'écouter Justin Timberlake sur le titre Cry Me a River. Bonne écoute sur Radio Le Dev.

c'était Jean-Jacques Goldman sur le titre On ira. Et avant de reprendre la musique, je tiens à vous informer que dans le cadre du festival Jazz Orb, vous allez pouvoir retrouver ce jeudi 2 juillet à 20h30 le concert de Lynn Wolf. Lynn Wolf, un groupe de blues rock sur le parvis du musée de la Cloche et de la Sonaille à Érépian. Lynn Wolf, c'est un chanteur-guitariste qui fait dialoguer la fureur du rock et la ferveur du blues et l'âme de la soul dans une même respiration. Influencé par King, Alabama Shakespeare et les Texas Brothers, l'artiste transpose tous ses héritages dans une écriture exigeante. Sa guitare tantôt tranchante, tantôt caressante devient l'écho d'une voix habitée où l'artiste mêle toutes ses émotions, la rage, la puissance et la fragilité pour communiquer avec le public avec une énergie pure qui le galvanise. Vous pourrez retrouver ce concert absolument gratuitement et en plein air. Je vous propose tout de suite de reprendre la musique avec Huguel et Solto sur le titre Jamaican Bam Bam. Bonne écoute sur Radio Le Dev.

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1: Il est 11h.
2: Il est 11h, vous êtes toujours avec Lenny sur Radio Lodève. J'espère que vous allez toujours aussi bien que depuis le début de cette matinale. Et quoi de mieux pour entamer le deuxième créneau de cette matinale à 10h midi. Je vous propose de faire un petit topo de ce que vous allez pouvoir écouter sur nos ondes. À 11h30, vous pourrez retrouver votre flash Radio France Internationale. Mais pour l'instant, je vous propose de commencer avec le flash d'info locale de Damien Sintès. Bonjour Damien.
3: Bonjour Lenny, bonjour à toutes et bonjour à tous. Les élus du Lodévois et l'Arzac ont rendez-vous pour une séance de conseil communautaire ce lundi 29 juin, une séance qui se déroulera ce soir à 18h à l'espace Marie-Christine Bousquet de Lodève, avec de nombreux points inscrits à l'ordre du jour, pas moins de 41. Parmi eux, l'élection des vice-présidents et la désignation des membres du bureau supplémentaire. Il s'agit là des élus de la commune de Lodève. Également à l'ordre du jour, un grand volet autour des finances avec le renouvellement de la commission intercommunale des impôts directs, l'attribution du fonds de concours intercommunal à la commune de Selles pour la création de logements communaux, sociaux et intergénérationnels, ou bien l'approbation des comptes de gestion et comptes administratifs de l'année 2025 avant l'affectation de leurs résultats, puis l'adoption de budget supplémentaire pour l'année 2026. En fin de semaine, ce sont les élus du Sidel Pays Cœur d'Hérault qui se réunissent pour un comité syndical qui se tiendra dans leurs propres locaux ce vendredi 3 juillet à 9h à Novélide à Saint-André-de-Sangonis. Et à l'ordre du jour de ce comité syndical, la création de la commission thématique et l'élection de ses présidents, la désignation des représentants du Sidel dans les organismes extérieurs ou encore la désignation donc des élus représentant le Sidel auprès du conseil de développement du Pays Cœur Hérault. Également à l'ordre du jour, une convention de partenariat 2026-2029 avec la Maison Sport Santé Cœur Hérault ou bien le fonds leader à travers des demandes de subventions. Prévention des noyades, baignez-vous en adoptant le comportement de sécurité par ces fortes chaleurs. Les fortes chaleurs actuelles sont propices à la baignade et avec elles les prises de risque. 3 minutes peuvent suffire pour qu'un drame se produise et une seconde d'inattention peut bouleverser une vie entière. La baignade en mer, en plein d'eau, en cours d'eau ou en piscine est une activité qui nécessite de faire preuve de vigilance en toutes circonstances. Et pour que cette activité ne reste qu'un moment de plaisir, adoptez les bons comportements avant et pendant la baignade. Informez-vous sur les zones de baignade pour savoir si elles sont surveillées, interdites ou dangereuses. Préférez les zones surveillées où l'intervention des équipes de secours est plus rapide et respectez les consignes de sécurité en place. Surveillez également les enfants en permanence. Un enfant peut se noyer en quelques instants dans très peu d'eau et ne surestimez pas votre condition physique. La chaleur, la fatigue et le courant peuvent mettre en difficulté même un bon nageur. Il faut adapter sa baignade à sa condition physique du moment. Enfin, évitez de vous baigner seul. Informez toujours quelqu'un de votre activité. Privilégiez les baignades accompagnées. Et toujours autour de la canicule, cette fois-ci aux côtés de la protection animale, la préfète de l'Hérault souhaite rappeler les mesures de précaution à prendre pour protéger les animaux lors des fortes chaleurs, notamment lors du transport routier ou au cours d'événements culturels ou sportifs. Plus globalement, tout détenteur d'animaux domestiques, d'élevage ou de compagnie doit maintenir ses animaux dans des conditions climatiques supportables et répondant aux besoins de son espèce. Il est ainsi rappelé aux particuliers de veiller à préserver leurs animaux de la chaleur et ne pas les laisser dans les véhicules en pleine canicule. Sécurisation du carrefour de la route départementale 32 et route départementale 139. Des travaux de sécurisation sont réalisés ces jours-ci en attendant une conclusion en novembre 2026. Le carrefour de la route départementale 32 avec la route départementale 139 permet de desservir l'ouest du village du Pouget depuis Gignac au nord et Bellarga au sud. Le fonctionnement de ce carrefour impose le franchissement de la voie de circulation opposée sous un trafic élevé de près de 9000 véhicules par jour. Ce carrefour non aménagé situé à moins de 400 mètres du giratoire des Trois Fontaines aussi afin de sécuriser ce carrefour. Après diagnostic des différents flux de circulation réalisés par le département de l'Hérault en lien avec la commune du Pouget, le mouvement de tourne à gauche pour les usagers arrivant depuis Gignac sera supprimé. Les automobilistes seront ainsi invités à faire demi-tour au giratoire des Trois Fontaines pour accéder au Pouget dans des conditions sécurisées. Et par ailleurs, au regard des enjeux de sécurité, donc des mesures d'interdiction de dépassement vont être mises en œuvre sur cette même route depuis ce carrefour jusqu'aux Trois Fontaines.
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2: Vous êtes toujours avec Lenny sur Radio Lodev. Avant de reprendre la musique, je tiens à vous informer que vous allez pouvoir retrouver jusqu'au 30 août l'exposition Land Art, de Land Art, pluriel proposée au sentier artistique de Mourez, proposé par Gabi et Claire. Vous pouvez avoir plus de renseignements sur cette exposition à Mourez au 06 85 25 42 05 ou au 06 83 09 30 82. Et vous pouvez avoir plus d'informations également sur le Facebook de Puce d'Art. Je vous propose tout de suite de reprendre la musique avec Toto et le titre Hold the Line. Mais avant ça, vous allez pouvoir écoutez la reprise d'Eliott du titre de Juanes, La Camisa Negra. Bonne écoute sur Radio Lodev.

0: Vous êtes toujours avec Léni sur Radio Lodève et avant de reprendre la musique, je tiens à vous informer que vous allez pouvoir retrouver très prochainement le festival Résurgence à Lodève du 16 au 19 juillet. Vous allez pouvoir y retrouver la compagnie qui roule. Vous pourrez participer au spectacle jour avec des amateurs complices prêts à vivre le spectacle de l'intérieur. Vous pourrez créer votre accessoire avec Ziot. Et pour vous apprêter au concert de Cornelius le dimanche soir, le 19 juillet. Vous allez pouvoir également retrouver Radio Lodève et Radio Pays d'Héro sur les plateaux du 16 au 19. Vous pourrez nous retrouver en plein enregistrement avec les différentes compagnies présentes sur l'événement. Je propose tout de suite de reprendre la musique avec Étincelle de Louisa Air Carbone. Mais avant ça, vous allez pouvoir écouter Virtual Insanity de Jamiroquai. Bonne écoute sur Radio Lodève.
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0: Vous êtes toujours avec Lenny sur Radio Lodev. Il est 11h29. Dans quelques secondes, vous allez pouvoir retrouver votre flash Radio France International. Mais pour l'instant, je tiens à vous informer que vous allez pouvoir retrouver du 3 juillet au 16 août le festival de théâtre avec la pièce L'eau des collines d'après Marcel Pagnol. Vous allez pouvoir également retrouver ce samedi 4 juillet la soirée de clôture du festival Jeunesse en Vallée de l'Hérault au Sonambule à partir de 18h30. Vous allez pouvoir bien évidemment retrouver exposition, projection, court-métrage, battle et concert avec information sur le site lesonambule.fr. Je vous propose tout de suite d'écouter votre flash Radio France International puisqu'il est 11h30. Bonne écoute sur Radio Lodev.
1: Arthur Ponchelet.
2: Après deux jours de frappes américaines et de ripostes iraniennes sur des bases américaines au Moyen-Orient, l'Iran et les États-Unis d'accord pour suspendre les attaques. C'est un responsable américain qui l'affirme à l'agence France Presse, annonçant au passage la reprise des discussions dans le cadre du protocole d'accord. Côté iranien, ce week-end, Téhéran a martelé qu'aucune autre institution ni aucun autre pays n'était responsable de la gestion du détroit d'Ormuz. L'Iran, face aussi à un effondrement de son économie après 4 mois de guerre, l'inflation a bondi à 89% sur un an ce mois-ci. Les denrées alimentaires notamment sont de plus en plus chères, au point de faire drastiquement augmenter la pauvreté, Anne Verdaguer.
3: L'économie iranienne est à bout de souffle et la guerre n'a fait qu'amplifier la hausse des prix des denrées alimentaires, des médicaments et d'autres biens de consommation courante. Nombre d'Iraniens dont le pouvoir d'achat s'érode de jour en jour ne peuvent plus vivre correctement et la guerre devrait faire basculer plusieurs millions d'habitants sous le seuil de pauvreté. Jamshid Assadi, économiste et professeur à la Burgundy School of Business de Dijon.
4: Un Iranien sur trois est au seuil de la ligne de pauvreté. Donc, c'est le chiffre officiel et c'est avant ces événements-là. La pauvreté qui augmente, ça veut dire quoi? Ça veut dire qu'il y a moins de consommation alimentaire, on est sous-alimenté, on est sous-soigné, on est sous-éduqué. Donc, il y a 2/5 des ingénieurs diplômés des universités iraniennes qui quittent le pays.
3: Depuis le début de la guerre, 2 millions d'Iraniens ont perdu leur emploi, selon les autorités. Le protocole d'accord signé avec Washington prévoit un plan d'un montant d'au moins 300 milliards de dollars pour la reconstruction et le développement économique du pays. Mais la reprise des hostilités éloigne jour après jour cette probabilité.
2: Anne Verdaguer, parallèlement au Liban, l'armée israélienne poursuit ses frappes dans le sud. Malgré le cessez-le-feu et l'accord cadre pour une paix durable signé vendredi, un accord qui ne sera pas adopté, affirme le chef du Parlement, allié du Hezbollah. Le mouvement pro-iranien se réserve de son côté le droit, je cite, de défendre sa patrie et son peuple. Les conflits au Moyen-Orient monopolisent l'espace médiatique, monopolisent aussi la diplomatie américaine. Mais dès lors qu'ils seront moins occupés par l'Iran, la Russie attend la venue de négociateurs américains pour faire avancer le dossier ukrainien. C'est ce qu'affirme Vladimir Poutine. Le chef du Kremlin reconnaît aussi dans une interview une certaine pénurie de carburant dans son pays. Il faut dire que ces dernières semaines, l'Ukraine a intensifié ses bombardements sur des infrastructures pétrolières russes. Emmanuel Chaz.
5: Le renseignement ukrainien avait évoqué une campagne de 40 jours contre les infrastructures russes et les frappes ukrainiennes se poursuivent. Parmi les cibles de ce week-end, deux raffineries de pétrole importantes ont été touchées. Dans la région de Krasnodar Krai, celle de Slabiansk a été affectée. Elle produit de l'essence, du fioul et du combustible marin, entre autres, qu'elle exporte principalement par les ports de la mer Noire. Et à plus de 250 km au nord de Moscou, c'est la raffinerie de Yaroslavl qui a été touchée. Il s'agit de l'une des plus importantes du pays, capable de produire plus de 15 millions de tonnes de pétrole par an, dont du kérosène pour les avions et du diesel, essentiel à la logistique militaire russe. En Crimée occupée, un pont ferroviaire a été détruit alors que des explosions ont retenti à Simferopol, Sébastopol et Féodossia. Dans la péninsule occupée, les frappes ukrainiennes visent les sites militaires, les centrales thermiques ainsi que les stations-service. La moitié de la péninsule est désormais sans électricité. L'occupant russe y a déclaré l'état d'urgence. Emmanuel Chaz, Kiev, RFI.
2: Et malgré ces frappes, la Russie aussi poursuit ses bombardements en Ukraine. Ils ont fait au moins 4 morts hier dans le sud-est et le nord-est du pays. Au moins 25 personnes tuées dans des frappes pakistanaises dans l'est de l'Afghanistan. Islamabad dit avoir frappé des factions dissidentes des talibans pakistanais en représailles à une attaque menée ce week-end contre des paramilitaires pakistanais.

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5: Vous êtes toujours avec Lenny sur Radio Lodève. Il est 11h passé de 40 minutes et avant de reprendre la musique, je tiens à vous informer que vous allez pouvoir proposer par GECO, le groupement des établissements médico-sociaux du Cœur d'Hérault, retrouver une journée demain de 17h45 à 20h à la salle Georges Brassens à Clermont-l'Hérault. La journée J'aide un proche, comment tenir dans la durée. Vous pourrez profiter d'un apéro discussion, vous pourrez venir échanger librement autour d'un verre avec des professionnels de l'aide aux aidants et quelques ateliers également pratiques où vous pouvez faciliter la relation avec un proche, préserver sa santé quand on aide un proche et mobiliser les capacités préservées des personnes aidées, le tout ponctué de scénettes humoristiques. C'est du coup demain, mardi 30 juin 2026, de 17h45 à 20h. L'inscription, elle, est recommandée au 07 43 36 58 93. Je vous propose tout de suite de reprendre la musique avec Poupée Soldat de Laura Ferré. Mais avant ça, vous allez pouvoir profiter de Counting Stars de One Republic. Bonne écoute sur Radio Lodève.

poupée soldat de Laura Ferré. Et avant de reprendre la musique, je tiens à vous informer que vous allez pouvoir retrouver, à l'occasion des 30 ans de la Fondation du Patrimoine, un concert caritatif à Pézenas le 9 juillet prochain. Un événement qui est une occasion privilégiée de célébrer les 3 décennies d'engagement en faveur du patrimoine, tout en poursuivant avec l'exigence et fidélité à ses valeurs. Mobilisation collective, portée par une ambition à la fois artistique et patrimoniale, cette soirée est co-organisée par la Fondation du Patrimoine et la Fondation abritée Rocamadour Musique Sacrée. Vous pourrez retrouver ce concert à la collégiale Saint-Jean de Pézenas, au plan Jean-François Léfine à Pézenas. Le début du concert, c'est à 20h30. Et vous pouvez réserver votre place sur le site reservation.capdagde.com/back.medenson-concert.html. Décidément, c'est un lien très long. Et vous pouvez retrouver bien évidemment plus de renseignements sur le site fondation-patrimoine.org. Je vous propose tout de suite de reprendre la musique avec Indochine et le titre L'Amour Fou. Mais avant ça, vous allez pouvoir écouter Naika sur le titre One Track Mind. Bonne écoute sur Radio Le Dev.

Une nouvelle matinale 10h midi avec Lenny. Et surtout, je ne vous laisse pas sans rien puisqu'à 17h, vous pourrez retrouver Cédric pour son 17-19, plein d'informations et de musique que vous pourrez retrouver à 13h, votre mag. À 12h40, votre chronique expo. À 12h30, votre flash Radio France International. Et dans quelques minutes, votre rubrique sur l'info du midi. Sur ce, moi je vous dis à demain. C'était Lenny sur Radio Lodève. Prenez soin de vous et sur ce, ciao ciao.

Vous êtes toujours avec Lenny sur Radio Lodev, enfin plus pour longtemps puisqu'il est déjà l'heure pour moi de vous dire au revoir. Et oui, je sais c'est compliqué, mais on se retrouve bien évidemment demain pour conclure magnifiquement le mois pour une nouvelle différence.

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1: Il est midi.

0: Bonjour à toutes et bonjour à tous. À venir, un troisième crématorium dans le département qui verra le jour à Clermont-l'Hérault. Il y a quelques jours, c'était justement la pose symbolique de la première pierre de ce chantier qui a débuté dans la zone de la Salamane. On revient donc sur ce futur crématorium aux côtés de Denis Dabrigeon. Il est dirigeant de la Société Nouvelle de Crémation et mandataire du groupement. Il fait le point avec nous sur ce chantier et la création de ce nouveau crématorium sur Clermont-l'Hérault. Jamais 203, troisième crématorium qui sera basé ici dans le département à Clermont-l'Hérault. Vous pouvez un peu nous expliquer, parce que c'est porté finalement par trois structures différentes.
1: Alors tout d'abord, effectivement, c'est un besoin pour le territoire du cœur de l'Hérault. Tout simplement, c'est une volonté à la base municipale. Il faut quand même savoir que c'est sous forme d'une délégation de service public. Et en l'occurrence, c'est bien la commune et le conseil municipal qui ont pris cette décision. Et nous avons été effectivement choisis, nous avons été choisis lauréats pour cette délégation de service public que je représente, effectivement un groupement avec trois partenaires qui mêlent à la fois le public et le privé. Alors déjà vous avez pu constater la parcelle en tant que telle qui est dans la zone de la Salamane. Le bâtiment va se déployer sur plusieurs centaines de mètres carrés et regroupera surtout deux salles de cérémonie. Donc une avec une grande capacité et puis une salle aussi plus intimiste, parce que effectivement il faut savoir quand même que la tradition fait qu'il y a d'autres cérémonies au préalable. Des fois nous passons à l'église et puis nous avons besoin dans ce cas-là d'intimité avec les proches de la famille. Donc principalement deux salles de cérémonie, un vaste hall pour accueillir les familles, bien évidemment. Et puis, il y a tous les espaces aussi extérieurs, notamment le puits de dispersion, une promenade, un écrin de verdure, les parkings attenants.
0: Aujourd'hui, c'est la pose de la première pierre. Le calendrier, oui. Le projet sera...
1: Alors, les travaux ont débuté en avril de cette année. Et le calendrier prévoit à peu près 12 mois de travaux. Bon, comme vous le savez, nous sommes en pleine période de forte chaleur, donc ce qui risque de peut-être décaler légèrement, mais l'objectif est d'ouvrir fin du premier semestre 2027. Oui, la difficulté de ce projet, il ne faut pas oublier qu'avant tout, c'est de replacer l'humain au centre des préoccupations, et en l'occurrence, cette zone de la Salamane, effectivement, est une zone plutôt à caractère industriel. Donc l'objectif, le défi, si je puis dire, était de recréer un espace de recueillement. Et pour ceci, effectivement, le bâtiment qui sera très beau esthétiquement, avec une forme, des formes un peu intemporelles, sera entouré d'un écrin de verdure, de promenade, pour qu'on se retrouve dans un lieu, je dirais, un peu sacré.
0: C'était Denis Dabrigeon, dirigeant de la Société Nouvelle de Crémation. Et pour revenir également sur la création de ce crématorium donc et funérarium à Clermont-l'Hérault, on écoute à présent donc Gérard Bessière, c'est le maire de la commune de Clermont-l'Hérault et président de la communauté de communes du Clermontais. Gérard Bessière, alors ça a été long à se mettre en place ce projet. Voilà, on arrive enfin à la finalisation de ce projet de crématorium. Pourquoi un crématorium à Clermont-l'Hérault?
2: Parce que l'ADN de notre municipalité, c'est de rendre service aux habitants. C'est la notion de service public à la population. Et on sait très bien qu'en ce qui concerne ces périodes douloureuses, où l'on perd un ami, un être cher, etc., choisir la crémation plutôt que l'enterrement, c'est un choix qui est partagé par à peu près la moitié des gens aujourd'hui. Faut pas en rajouter avec des trajets à effectuer à Montpellier, à Béziers, etc. Donc il y a une notion de proximité qui nous a conduit à agir dans un très grand territoire où il n'y a strictement rien. Et c'est aussi une façon pour nous de soulager la peine des gens qui perdent un être cher. Après, la commune n'est pas maître d'ouvrage, puisque nous avons traité le dossier en délégation de services publics, avec une commission de délégation de services publics. Il y a eu des candidats, l'unanimité s'est faite pour retenir ce trio très intelligent, Clermont-Ferrand, Béziers et Clermont. Ils s'entendent bien, ils travaillent ensemble. C'est une valeur ajoutée considérable.
0: Qu'avez-vous à dire justement aux détracteurs? Il y a eu des turbulences judiciaires vis-à-vis de ce dossier, notamment en début de ce nouveau mandat.
2: Ce sont des billes vesées. De gens aigris, agressifs, qui ne connaissent pas les dossiers et qui les abordent sous un angle politicien. Alors que nous abordons les dossiers sous un angle politique, dans le bon sens du terme. La preuve aujourd'hui.
0: Et donc la réception de chantier de ce futur funérarium et crématorium est attendue pour l'année 2027, deuxième semestre de cette année. Donc un crématorium qui sera installé dans la zone de la Salamagne. Il sera le troisième du département après ceux de Béziers et Montpellier.

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1: Au cœur de la ville du Mans, la MJC Prévert accueille bénévoles et publics à travers ses ateliers artistiques, son espace de vie sociale et sa radio associative. Elle possède un deuxième espace de vie sociale, la maison de quartier Moustaki, pour les habitants des quartiers nord-est. Enfin, place des Comptes du Maine en centre-ville, un cinéma, les cinéastes. Les actions de la MJC, de son équipe et de ses bénévoles sont donc très diverses, mais répondent toutes à la mission d'éducation populaire. Mais alors, qu'est-ce que c'est l'éducation populaire?
2: Si on fait au plus simple, c'est l'éducation du peuple, par le peuple, avec le peuple.
1: Yann Frémaux, directeur de la MJC Prévert.
2: On appuie notre mission sur le programme des Jours Heureux du Conseil National de la Résistance, et notre objet d'y permettre au plus grand nombre de devenir des citoyens actifs d'une démocratie vivante. Nous, on le traduit par permettre au plus grand nombre de vivre des expériences, de vivre de leur passion, de parcourir des chemins, soit un peu vagabonds pour approfondir ses imaginaires, soit plus au contraire, aller plus à fond dans ses engagements et vivre de ses engagements à fond. Voilà, c'est permettre au maximum de gens de vivre des expériences qui nous paraissent complémentaires à l'école dans des parcours d'apprentissage.
1: Alors, il y a une spécificité de la MJC Prévert, il y a quatre secteurs dont un cinéma et une radio. Comment ces secteurs ils s'inscrivent dans la démarche de la MJC vers les habitants?
2: Justement parce qu'elle participe d'un projet cohérent. Cette année, pas mal d'acteurs de la maison ont souhaité justement réaffirmer un projet cohérent dont on a dit qu'il s'articulait autour de quatre ambitions, quatre verbes un peu majeurs. Découvrir, permettre de s'exprimer, permettre d'expérimenter, permettre de coopérer. Et le cinéma, la radio, comme les autres secteurs, participent de ces dimensions-là. Le cinéma parce qu'il parle la fenêtre qu'il offre sur le monde et parce qu'il permet aussi à plein de gens de s'engager. Des bénévoles s'engagent par les programmateurs, des associations organisent des ciné-débats, etc. Et pour la radio, parce que c'est un espace privilégié d'expression des pluralités d'opinions, de mise en débat, de prise de conscience du monde, de permettre au plus grand nombre, là aussi, d'affiner son rapport au monde et tenter chacun à sa place de le transformer un petit peu. On est dans un contexte un peu particulier où il y a pas mal de pression quand on tourne nos projets. Alors il y a des pressions économiques puisque les finances publiques sont extrêmement mises sous tension par une lecture de l'économie publique qui sont liées à la dette ou à ce genre de considération qui fait qu'un certain nombre d'administrations ou de collectivités réduisent énormément leur soutien à nos secteurs. La pression que l'on a et l'engagement qui nous est demandé à prouver, justifier l'intérêt et l'impact de ce qu'on fait, à l'économiser, etc., rendent effectivement nos engagements plus délicats et parfois nous décalent un peu de ce que nous aimerions être notre engagement principal. Là encore, hein, ouvrir les portes au plus grand nombre pour faire des tableaux Excel et se prendre des restrictions financières qui peuvent nous mettre en difficulté.
1: Donc si demain les missions de la MJC étaient compromises, menacées, si elles étaient plus possibles, qu'est-ce que ça produirait comme effet sur le territoire ?
2: Évidemment, une capacité de levier bien moindre. Tout ce que nous faisons, nous, c'est de faire des effets leviers pour des enfants, des jeunes, des adultes, des bénévoles, des militants, des familles, etc. Et ben, ça limite l'effet de levier, c'est-à-dire notre capacité à accueillir, notre capacité à accompagner, notre capacité à former, notre capacité à faire vivre des expériences. Toute attaque et toute diminution de notre capacité d'action grève notre possibilité de faire levier.
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1: RFI vous informe. Bonjour Olivier Sherman.
2: Bonjour Juan, bonjour à toutes et à tous. Au Venezuela, les chances de retrouver des survivants diminuent après le violent double séisme qui a fait au moins 1450 morts. Des dizaines de milliers de personnes restent portées disparues, tandis que les secours poursuivent leurs recherches dans des conditions extrêmement difficiles. Reportage dans les rues de Caracas dès le début de ce journal. Canicule en Europe, déjà 1300 morts. Le bilan humain continue de s'alourdir sur le continent. De nouveaux records de température ont été enregistrés en Allemagne et en Pologne. Des centaines de millions d'Européens suffoquent sous une chaleur exceptionnelle. Les scientifiques l'affirment, un tel épisode aurait été impossible sans le réchauffement climatique provoqué par les activités humaines. Cela fait un an que le journaliste sportif français Christophe Glaize est emprisonné en Algérie. Reporters sans frontières et ses proches réclament une nouvelle fois sa libération immédiate et appellent le président algérien Abdelmadjid Tebboune à lui accorder une grâce. Enfin, la Coupe du Monde sur le terrain avec les 16e de finale qui ont commencé hier. L'Afrique du Sud éliminée par le Canada. 1-0, nous revivrons ce match avec les supporters des deux équipes. Au Venezuela, un bilan toujours plus lourd après le double séisme. Au moins 1400 morts, personnes ont perdu la vie et près de 50 000 toujours portés disparus. Les secours poursuivent leurs recherches, mais les espoirs de retrouver des survivants s'amenuisent au fil des heures. Après la terrible catastrophe de ces tremblements de terre, les habitants demandent des comptes aux autorités. Ils se sentent abandonnés. Pour eux, le gouvernement n'a pas réagi comme il aurait dû. Alice Campagnol est allée à la rencontre de certains Vénézuéliens à Caracas.
3: Après la stupeur, la colère. À La Guaira, où le séisme a fait le plus de dégâts, les habitants se sentent livrés à eux-mêmes. Dans certains quartiers excentrés, l'aide officielle n'est jamais arrivée. Isabelle est assise devant son immeuble détruit.
4: On est policière. Pas de policiers, pas de militaires, pas d'ambulance, il n'y a rien, rien de rien. Nous sommes tout seuls à survivre comme nous pouvons. Pas non plus de représentants du gouvernement, rien.
3: La frustration accumulée à la fatigue et au désespoir crée des tensions et les altercations se multiplient. Bianca raconte comment elle a dû forcer les secours à intervenir dans les débris de son immeuble.
5: On s'est planté devant les engins de chantier pour qu'ils nous aident. Alors on a pris les clés aux conducteurs, on leur a dit qu'évidemment ce n'était pas leur faute, mais que ce que l'on réclamait c'est qu'ils nous aident à faire tomber des murs, car à la main c'était impossible. Notre haine à nous les gens qui avons perdu quelqu'un, c'est de nous dire que peut-être ils auraient pu être sauvés, ou peut-être pas, on ne le saura jamais.
3: Si hier, 4 jours après le désastre et malgré la chaleur et la déshydratation, des survivants étaient encore découverts, ils sont malheureusement de moins en moins nombreux et ce sont désormais en majorité des cadavres qui sont extraits des décombres. Alice Campagnol, Caracas, RFI.
2: L'Iran et Oman ont tenu leur première réunion depuis la signature de l'accord entre Téhéran et Washington pour discuter du contrôle du détroit d'Ormuz. Les deux pays ont souveraineté sur cette voie navigable stratégique pour le commerce mondial. L'Iran a prévenu hier que toute tentative d'opter pour une autre route que celle longeant ses côtes dans le détroit d'Ormuz risquait d'accroître les tensions dans la région après une reprise des hostilités ces derniers jours avec les États-Unis. Les tensions restent vives entre Israël et le Liban malgré la signature d'un accord cadre censé ouvrir la voie à un accord de paix durable. De nouvelles frappes israéliennes ont visé le sud du Liban hier, faisant au moins 2 blessés selon Beyrouth. Tensions militaires entre le Pakistan et l'Afghanistan après des frappes aériennes pakistanaises menées dans l'est du pays. Selon le gouvernement taliban, ces opérations ont fait 36 morts parmi des civils, dont des femmes et des enfants, et plus de 60 blessés. 1300 morts imputables à la canicule en Europe, bilan provisoire de l'Organisation mondiale de la santé, alors que le continent a enregistré de nouveaux records de chaleur hier. 41,7 enregistrés en Allemagne, 40,5 en Pologne. Des centaines de millions d'Européens encore écrasés par une canicule historique, conséquence du changement climatique, sans lequel un tel événement aurait été impossible, confirment les scientifiques, et qui illustrent que le vieux continent est celui qui se réchauffe le plus vite sur la planète. Simon Rosé.
6: Si depuis la période pré-industrielle, le climat de la planète s'est réchauffé en moyenne d'1,3 degré, l'Europe s'est quant à elle réchauffée de 2,5 degrés. C'est le continent où la température augmente le plus vite. Les raisons sont multiples et sa position géographique joue un rôle important en l'exposant par exemple à des modifications des courants de l'atmosphère induits par le changement climatique. La partie nord du continent est également proche de l'Arctique, une région qui se réchauffe encore plus vite avec des conséquences également pour le climat européen. Le continent est également celui où la qualité de l'air s'est le plus améliorée. Une bonne nouvelle pour la santé, mais en réduisant la quantité de particules polluantes qui ont la particularité de renvoyer la chaleur du soleil vers l'espace, cela accentue paradoxalement le réchauffement, ce qui implique donc de réduire encore davantage les émissions de gaz à effet de serre pour continuer à lutter contre la pollution. Réduire les émissions ne suffira cependant pas. La canicule actuelle montre une nouvelle fois que le réchauffement produit déjà des dégâts amenés à s'aggraver. Malgré cela, les mesures d'adaptation adoptées par le continent sont insuffisantes, a estimé récemment le Conseil scientifique consultatif européen sur le climat.
2: La Corée du Sud annonce un plan colossal d'investissement dans l'intelligence artificielle. Au total, plus de 1 000 milliards d'euros sur 10 ans seront mobilisés pour construire de nouvelles usines et des centres de données dédiés à l'intelligence artificielle. Présenté à Séoul, ce programme prévoit notamment la construction de 4 usines de puces et une montée en puissance massive des infrastructures numériques du pays. Un an dans les prisons algériennes. Le journaliste sportif français Christophe Glaise passe aujourd'hui son 365e jour derrière les barreaux. Arrêté pendant un reportage sur un club de foot en Kabylie, il a été condamné à 7 ans de prison pour apologie du terrorisme par le tribunal de Tizi Ouzou. C'était le 29 juin dernier. La peine a été confirmée en appel. L'Algérie, un pays très répressif en matière de liberté de la presse, classé 145 sur 180 par l'ONG RSF. Son directeur général Thibault Brutin réagit au micro de Marius Lafont.
7: Ce genre de fait, un journaliste capturé sur le sol algérien dans le cadre d'un reportage, ça se solde le plus souvent par une expulsion. Là, ce qui est très étonnant, c'est que ça a été judiciarisé et que la peine était aussi lourde. La décision elle-même est clairement venue du sommet du pouvoir. Il n'y a plus d'autre issue qu'une grâce présidentielle. C'est la seule possibilité pour trouver mettre un terme à ce drame humain. La FIFA s'est exprimée sans détour pour la libération de Christophe Glaise. Cette prise de parole, une fois de plus, qui est inespérée, inattendue, je crois même inédite dans l'histoire de la FIFA, où sur un cas individuel, le président de la FIFA a dit qu'il faut que Christophe Glaise puisse rejoindre le banc des journalistes sportifs lors de cette Coupe du Monde. Il n'est pas trop tard. Libérer Christophe Glaise, c'est un acte qui ne peut être que bénéfique pour l'image internationale de l'Algérie.
2: Et en mai dernier, les avocats de Christophe Glaise avaient retiré leur pourvoi en cassation devant la Cour suprême algérienne, ce qui veut donc dire que son dernier recours reste la grâce présidentielle. Et Christophe Glaise ne peut pas suivre la Coupe du Monde de football, qui se déroule donc en ce moment aux États-Unis, au Mexique et au Canada. Il est accrédité, il a une place, comme l'a dit le président de la FIFA. Il n'a donc pas pu être dans les tribunes pour voir l'élimination de l'Afrique du Sud en 16e de finale. C'est bien fini pour les Bafana Bafana. Dans ce premier 16e de finale de la Coupe du Monde, l'Afrique du Sud s'est inclinée face au Canada, 1-0. Loïc Piala raconte le match avec les supporters des deux équipes.
8: Vêtu du vert de l'Afrique du Sud, Moulalo attend le début du match.
9: Je ne peux pas perdre. Je vis au Canada, je suis né en Afrique du Sud, je supporte les deux équipes.
8: Le rouge du Canada domine en tribune. Tyler et Stéphanie ont fait le trajet depuis Vancouver.
9: On espérait que le Canada finisse premier de son groupe pour les voir jouer dans notre stade de Vancouver. Mais bon, on est là.
10: C'est le seul pays organisateur qui doit jouer à l'extérieur. Le match aurait dû se jouer à Vancouver ou Toronto.
8: 0-0 à la pause, Grégory, un Américain supporter des Sud-Africains, y croit.
11: L'Afrique du Sud va s'en sortir. Je ne sais pas quand. Les Canadiens jouent bien. Il y aura peut-être des prolongations ou des tirs au but.
8: Le Canada s'est procuré les meilleures occasions. Alors Amir, Américain venu soutenir le voisin du Nord, se sent un peu mieux.
11: Je dirais que j'ai confiance à 75% en ce qui concerne une victoire du Canada.
8: Il a fallu attendre la 92e minute et une frappe du milieu Steven Eustachio pour soulager Anne et tout le Canada.
12: C'était éprouvant.
8: Autre ambiance côté Bafana Bafana, évidemment.
13: C'est déchirant.
8: Prince s'interroge sur la stratégie adoptée.
13: J'ai pas les mots, c'est très triste. À la dernière minute, on a défendu tout le match. Peut-être qu'on n'aurait pas dû.
8: Le Canada n'a jamais été aussi loin dans une Coupe du Monde et Oscar ne les voit pas s'arrêter là.
14: Que ce soit le Maroc ou les Pays-Bas, on va les battre aussi, mec. On gagnera pareil avec un but à la dernière minute.
8: Le match, ce sera samedi à Houston.
15: Loïc Elling, vous DRF.
2: Tout de suite, priorité santé. Bonjour Caroline Paré.
16: Bonjour et un grand merci à vous Olivier Sherman.

0: Les expositions à visiter sur le territoire. Une expo au-delà de la carte postale dans 6 communes de la vallée de l'Hérault. Depuis le 11 mai, l'exposition au-delà de la carte postale est visible dans 6 bibliothèques de la vallée de l'Hérault. Le public est invité à découvrir une série de photographies retraçant l'évolution des paysages des communes du territoire sous l'œil de Raymond Depardon et des photographies de l'Observatoire photographique des paysages du grand site de France, Gorge de l'Hérault, Saint-Guilhem-le-Désert. Jusqu'au 31 juillet, dans les bibliothèques d'Agnan, Saint-Bosile-de-la-Sylve, Montarnot, au Mont-Pérou, Pouzol et Tressant, les visiteurs pourront ainsi comprendre comment les activités humaines transforment les paysages naturels et habités et influencent l'environnement quotidien. L'exposition est proposée par les services patrimoine, Grand Site de France et Lecture publique de la communauté de communes Vallée de l'Hérault. Dans le cadre du sentier artistique de Mourez, l'exposition Landart pluriel est présentée jusqu'au 30 août. Pluriel avec les artistes Christian Russaï, Shérif Guéchoum, Débit Delot, Ea, Claire Grimbert, Fredo, Gabi Campbell, Ika Silva Art, Jacqueline Brun, les vitraux de Gaël, Moreno, Pascal Guillou Dicelli, Philippe Martin, Sophia Lindsay Burns, Sophie Jolivet, Smack, Tuan Gazagnès et Zouzou. Pluriel, l'exposition Landart sur le sentier artistique de Mourez à Mourez, c'est jusqu'au 30 août. Exposition printemps-été du 18 avril au 30 août. Art aborigène, le temps du rêve. C'est le musée de l'Odève qui accueille cette exposition. Les aborigènes d'Australie sont détenteurs de la culture continue la plus ancienne du monde. Ses origines remontent à plus de 65 000 ans. Restée secrète pendant des dizaines de milliers d'années, cette culture s'est révélée au monde à travers des peintures sur toile à partir du milieu du XXe siècle. Le musée de l'Odève vous invite à découvrir des œuvres inoptiques. Cet art dévoile tout un système de connaissances. Un modèle de vie où l'humain ne possède pas la terre, mais vit en harmonie avec elle. Le temps du rêve désigne le récit mythologique fondateur des aborigènes. Il raconte l'époque où les ancêtres ont façonné le monde et établi les lois encore en vigueur aujourd'hui. Les peintures et sculptures présentées, créées entre 1990 et 2020, sont issues de la collection Allison et Peter Wicklin et proviennent de différentes régions d'Australie. Les visiteurs pourront admirer des œuvres emblématiques de centres artistiques majeurs, ainsi que des créations d'artistes renommés. Art aborigène, le temps du rêve, c'est au musée de l'Odève du 18 avril au 30 août. L'artiste lodévois Ahmed Djililat présente des œuvres lors de l'exposition La danse du printemps qui se tient en ce moment et jusqu'au 26 juin à l'espace d'art contemporain Henri Pujol, 19 avenue Abbé Tarou à Bédarieux, à voir du mardi au samedi de 9h à 12h30 et de 14h à 18h. Voilà pour les différentes expositions que l'on peut visiter en ce moment sur le territoire.
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1: Il est 13h.
2: Il est 13h sur Radio Lodève, l'heure de retrouver votre magazine. Bonjour à toutes et bonjour à tous, vous écoutez Radio Lodève. Aujourd'hui nous retrouvons Marie-Hélène Lavastre pour un magazine consacré à Grand Orbe Tourisme et son office de tourisme intercommunal. Un entretien croisé avec Aurélien Manenc, président justement de l'office de tourisme Grand Orbe, et Alexis Barois, son directeur. Ils nous font le point sur les ambitions politiques autour de cet office de tourisme.
3: Bonjour, aujourd'hui je suis à la communauté de communes Grand Orbe et nous allons parler tourisme. Tourisme avec Aurélien Manenc qui est le président de l'office de tourisme, qui est le vice-président de Grand Orbe en charge du tourisme. Il va peut-être nous expliquer un petit peu la différence, qui est maire de Lunas des Châteaux, bien sûr tout le monde le connaît, et qui est aussi président du Pays au Languedoc et Vignoble depuis quelques jours presque, j'allais dire. Et aussi en compagnie d'Alexis Barois, qui est le directeur de l'office de tourisme Grand Orbe, et qui est arrivé il y a 9 mois sur le territoire. On va un peu lui demander ses impressions. Aurélien, quelle est la différence entre le président de l'office de tourisme et le vice-président de Grand Orbe en charge du tourisme? Dédoublement de la personnalité?
4: Non, ce sont deux entités qui se complètent dans la compétence touristique. Si vous voulez, l'office du tourisme regroupe à la fois les socioprofessionnels qui font du tourisme, les hébergeurs, commerçants, les artisans, tous ceux qui vivent du tourisme, ainsi que les élus du territoire. Et donc sa vocation, c'est statutaire à ça, hein, d'assurer l'accueil et la promotion du territoire, et l'accueil sur le territoire, alors que l'intercommunalité, elle a une compétence touristique qui vise plutôt à apporter des gros investissements structurels, mais aussi à donner un cap aussi touristique sur le territoire. Donc ce sont deux entités qui se complètent pour que notre destination existe départementalement et même nationalement.
3: Alors je l'ai dit, vous êtes le maire de Lunas et Châteaux, ça tout le monde le sait, vous êtes à la communauté de communes depuis longtemps. Là c'est un peu une découverte, le tourisme pour vous, puisqu'avant vous aviez l'environnement, si ma mémoire est bonne.
4: Oui, l'aménagement du territoire que j'ai gardé d'ailleurs et l'environnement. Bon, il faut savoir quand même que Lunas et Châteaux, c'est une commune touristique depuis plus de 40 ans et que donc on a cet ADN, et c'est aussi le sens qu'ont voulu donner les élus dans cette mandature, c'est d'avoir un président qui puisse avoir un regard multipolaire, j'ai envie de dire, qui va du thermalisme avec Avennes et la Malou, nos stations thermales, on en reparlera, jusqu'aux activités de pleine nature, en incluant le patrimoine aussi comme vecteur de développement touristique. Donc quelque chose de très large. C'est un peu le sens de cette nouvelle équipe qui s'est constituée au niveau de l'Office du Tourisme, côté élu.
3: Alors au niveau de Grand Orbe, qui vous accompagne? Vous êtes le président de l'Office de Tourisme, on retrouve qui avec vous au niveau des vice-présidents peut-être?
4: Alors il y a le maire de La Malou-les-Bains, René Gignès, qui est également la délégation thermalisme, le maire d'Avennes, le maire d'Érépian, Jean-Louis Laforie, évidemment le président de la communauté de communes, et puis un certain nombre d'élus qui maillent l'ensemble du territoire. L'idée étant qu'avec cet office du tourisme et les socioprofessionnels qui le composent également, puisqu'on est à peu près à parts égales une trentaine de membres, qu'on puisse favoriser cet accueil des touristes et promouvoir le territoire sous de nouvelles formes, en lien évidemment avec nos partenaires que sont notamment Aérotourisme et puis le comité régional du tourisme.
3: Alors pour la communauté de Grand Orbe, vous avez dit donc que le tourisme c'était plutôt les projets structurants. Qu'est-ce que vous avez dans vos cartons?
4: Alors on voudrait changer un peu l'image de la destination en s'appuyant sur nos atouts qui ont été retenus d'ailleurs par les projets européens dans le cadre du Massif Central, notamment les activités de pleine nature. Et donc c'est tout le sens de ce qui a été entrepris à la base de loisirs, mais également au niveau du Caroux, en lien avec le pays Languedoc et Vignoble. Et puis tout ce qui va aussi nous permettre d'accueillir de nouvelles formes de tourisme autour de la voie verte, passe au Païs, autour de la Passa Meridia qui passe de l'autre côté, de la grande traversée du Massif Central que vous connaissez bien, et de toutes ces nouvelles activités que l'on souhaite développer aussi autour du patrimoine bâti, parce qu'on a cette qualité-là en Grand Orbe d'avoir ce patrimoine qui parfois passe sous les radars, mais qui est désormais bien ciblé par par Aérotourisme dans sa nouvelle campagne de promotion du territoire avec les villages pépites et cet Aéro sud-prenant. Et donc c'est un peu l'ambition de Grand Orbe que de développer ces infrastructures-là, tout en améliorant également l'accueil autour des nouvelles formes d'hébergement, notamment de l'hôtellerie de plein air. Donc voilà un peu vers quoi on s'oriente dans le mandat qui arrive.
3: Alexis Barrois, je vais me tourner vers vous. Vous êtes le nouveau, si on peut dire, directeur du tourisme. Vous êtes arrivé il y a quelques mois sur le territoire. Quel est un petit peu votre sentiment quand vous êtes arrivé ici, que vous connaissiez avant ?
1: Alors, je connaissais d'un point de vue de touriste, c'est-à-dire que j'étais déjà venu sur le territoire. J'avais ma petite sœur qui était infirmière d'ailleurs à Bédarieux. Donc j'avais eu l'occasion de venir et puis du coup moi ce qui m'a attiré sur le territoire c'est son côté multifacette et surtout l'authenticité, c'est-à-dire que ce qui m'a toujours attiré c'est le tourisme durable et là clairement sur ce territoire là il y a un vrai potentiel et surtout un vrai potentiel de développement. Donc voilà, c'est comme le disait Aurélien, il y a plusieurs atouts principaux sur le territoire qui sont bien sûr les activités de pleine nature, le thermalisme, le patrimoine et aussi le développement de l'agrotourisme. Donc voilà, ça fait beaucoup de choses à développer sur un grand territoire parce que c'est presque 500 km², donc et vraiment très complémentaire. Chaque partie du territoire est vraiment différente l'une de l'autre, c'est vraiment très diversifié. Et puis un territoire très, très vert, hein, puisque 97% du territoire est nature. Il y a vraiment aussi quelque chose, vraiment un enjeu, je pense, aussi au niveau de tout ce qui est justement de une volonté des gens d'être dans la nature, la fraîcheur, parce qu'on a aussi beaucoup, il y a beaucoup de sources. C'est des gens aussi en voie l'été qui viennent justement se rafraîchir, être au vert ici sur le territoire. Donc voilà, il y a beaucoup de développement. Et puis là, en plus, cette année, il y a quand même deux faits marquants. C'est déjà le géoparc qui a été labellisé UNESCO. Donc c'est un géoparc mondial. Ça va attirer une clientèle totalement nouvelle pour nous, puisque l'UNESCO parle à tout le monde et là ça va vraiment valoriser cette richesse du territoire qu'on a aussi au niveau de la géologie. On faisait aussi le lien avec le patrimoine puisqu'il y a aussi ce patrimoine minier qu'on a qui a un fort lien du coup avec le géoparc et qui permettra de valoriser aussi certaines parties du territoire qui sont un peu moins touristiques. Et voilà, donc c'est beaucoup de beaux enjeux, beaucoup de beaux challenges et puis justement sur une politique de développement 4 saisons. Et on a l'avantage justement d'avoir un thermalisme qui est presque à l'année.
3: Vous avez l'air de bien connaître déjà le territoire en quelques mois passés ici. D'où est-ce que vous venez, Alexis ? Qu'est-ce que vous avez comme parcours professionnel avant d'arriver à Bédarieux ?
1: Alors, je suis d'origine d'Avignon. Enfin, je suis né à Avignon. Et mes études de tourisme, un master de tourisme à Lille et en Espagne. Et puis après les études, je suis parti en Amérique latine. J'ai travaillé 2 ans au Brésil, 7 mois au Belize et 10 ans au Panama. Donc là, pendant le Covid, je suis parti du Panama pour rentrer en France. Et puis arrivé en France, j'ai travaillé pendant 5 ans à la direction de l'office de tourisme d'une station de montagne. 4 saisons qui s'appelle Valberg dans les Alpes-Maritimes. Donc avec justement cette même objectif de développer la diversification des activités sur du 4 saisons. Et voilà, donc c'est maintenant depuis 9 mois ce nouveau challenge ici en Grand Orbe dans ce beau département de l'Hérault.
3: C'est une vraie gestation. Aurélien, vous avez dû faire partie du jury qui a recruté Alexis. Qu'est-ce qui vous a intéressé dans son profil ?
4: Bien, tout ce qu'il vient de décrire. D'abord, ses connaissances de territoire un peu comme le nôtre, de montagne ou moyenne montagne pour nous. Et puis cette vision aussi très large qu'il peut avoir avec ses missions à l'étranger. Et donc ce regard neuf sur le territoire qui, d'emblée, nous a stimulé sur à la fois nos richesses que nous ne savons pas toujours mettre en valeur et puis aussi sur les quelques faiblesses que nous devons corriger pour l'avenir. Notre ambition, c'est de devenir demain un peu la... la capitale du slow tourisme, enfin la capitale, le territoire à capitale en fait du slow tourisme dans le département de l'Hérault, avec comme image ce territoire qui vous fait du bien quand vous venez chez nous, vous venez vous ressourcer puisqu'on est un pays de source avec ces deux stations thermales et cette capacité d'apporter du bien-être. C'est tout ce qui gravite autour de la spiritualité, de la nature, des produits alimentaires de qualité, comme l'évoquait à l'instant le directeur. Donc, son regard neuf sur ce territoire qui va nous permettre d'engager de nouvelles actions pour attirer un peu du tourisme dans ce territoire sans en faire pour autant des zones de surtourisme. On en est loin de là encore, mais ça nous amène quand même une plus-value de richesse et de développement économique très importante pour le territoire.
3: Alexis, donc vous êtes le directeur de l'Office de tourisme Grand Orbe, Alexis Barrois. Vous venez de nous énumérer un certain nombre de projets qui sont dans développement ou qui existent déjà. Qu'est-ce qui a retenu le plus votre attention ?
1: Alors moi, à la base, ce qui m'avait vraiment attiré mon attention, au-delà des activités de pleine nature, c'était aussi justement, c'est vraiment le potentiel de développement du tourisme durable. Et quand je voyais notamment au niveau des mobilités, cette possibilité qu'on a de venir sur le territoire en train ou à vélo, puisqu'on a quand même plusieurs gares SNCF sur notre territoire, et on a un bijou avec la Vélo-Occitanie, et notamment le tronçon le plus emblématique qui est la Passo Pais. Donc on a vraiment toutes les bases et tout le potentiel pour être une destination qui est respectueuse de son environnement, de ses habitants aussi, parce que pour moi le tourisme durable, il doit bénéficier aussi bien aux touristes que aux habitants, et c'est comme ça qu'on avance. Et voilà, il y a beaucoup de projets, notamment avec celui de la Maison des activités de pleine nature qui ouvrira d'ici la fin de l'année à la base de loisirs de la Prade à Lunas-les-Châteaux, et d'autres grands projets de développement qu'on va mener maintenant, surtout qu'avec notre CODIR, on a des sociopro et des élus qui sont très motivés justement pour avancer sur différentes thématiques. Et voilà, donc on ira au fur et à mesure avancer sur tous ces projets-là.
3: Alors dites-nous en deux mots, comment fonctionne l'Office de tourisme Grand Orbe, puisque c'est un seul office de tourisme qui officie sur l'ensemble du territoire. Comment ça se passe et à quels endroits et qui y a ?
1: Alors justement, puisque comme on le disait tout à l'heure, c'est un grand territoire, on fonctionne avec quatre, ce qu'on appelle BIT, Bureau d'information touristique. Un à La Malou, un à Bédarieux, un à Lunas-les-Châteaux et un à Avennes. Comme ça, on quadrille le territoire. Et après, justement, tout l'enjeu aussi est de travailler en réseau et de fédérer. Quand je dis travailler en réseau et fédérer, c'est aussi bien au niveau des sociopros du territoire qu'avec les acteurs partenaires comme l'Aérotourisme, le comité, enfin ad hoc maintenant, du coup au niveau de la région, et ADN Tourisme au niveau national. Et après, il y a aussi certaines entités liées au thermalisme ou à d'autres types d'activités touristiques. Mais voilà, il y a vraiment c'est comme ça qu'on arrive à justement mailler le territoire et à être présent à tous les niveaux. Mais ça reste, malgré la taille du territoire, ça reste un petit office de tourisme finalement.
3: Vous avez combien de personnel avec vous ? Vous êtes le directeur d'une équipe de combien de personnes ?
1: On est environ une dizaine de personnes à l'année. Donc ça, ce qui est important, c'est justement d'avoir notre base de personnel permanent. Donc on ancre des emplois à l'année sur le territoire. Et c'est grâce notamment au fait de ce développement du 4 saisons. Et quand on voit notamment le thermalisme avec Avennes et La Malou, on a vraiment cette chance-là que ce soit une activité qui soit qui fonctionne presque 10 mois sur l'année. C'est vraiment une chance, une grosse opportunité qu'on a, parce que on le voit, il y a beaucoup de destinations touristiques qui dépendent, par exemple, presque exclusivement de la saison estivale, notamment je pense au littoral, ou d'autres, par exemple les stations de ski qui dépendent de l'hiver pour certaines. Et nous, on a vraiment justement ce potentiel de développement du 4 saisons. Ça permet d'étaler la fréquentation dans le temps, mais aussi dans l'espace, en jouant sur ce côté multifacette de notre territoire qui peut attirer des clientèles très différentes. mais toujours en essayant de alors on en est loin du surtourisme, on n'a pas ce problème-là, mais c'est important de poser les bonnes bases pour justement avoir une gestion responsable des flux touristiques.
3: Aurélien, quelle est la place du musée, puisque sur le territoire, il y a un musée de France, le musée de la Cloche et de la Sonnaille, et Répien, quelle est sa place dans l'articulation touristique ?
4: Oui, alors en fait, il y a plusieurs musées sur le territoire, mais celui des Répien, évidemment, est une pièce majeure. Ils font partie de nos atouts que nous souhaitons mettre en avant. Tout à l'heure, j'évoquais la nécessité de sortir de notre cadre qui est finalement très petit, parce que Grand Orbe, personne ne connaît, dès lors que l'on sort du département de l'Hérault, et donc à l'échelle de la France encore moins, et de l'Europe encore moins. Notre volonté, c'est, en nous appuyant sur ces partenaires très locaux, on parlait des socioprofessionnels du territoire, donc de développer l'offre et de améliorer l'offre locale, mais grâce au département, à la région et au-delà, c'est de pouvoir s'inscrire dans une logique plus large et de donner envie de venir sur ce territoire-là. Les labellisations que nous avons eues par ailleurs comme pays d'arrêt d'histoire à l'échelle donc du pays au Languedoc et Vignoble, les grands sites qui nous bordent désormais aujourd'hui, parce qu'il y a quand même des grands sites de France à la fois à Minerve, Cirque de Navacelle, les Gorges de l'Hérault, le Salagou, qui nous entourent et qui sont très proches. Donc finalement, quand on vient de Paris par exemple ou de Londres, tout ça c'est à portée de voiture facilement. Donc notre idée, c'est de nous appuyer sur ces grands sites pour capter la population, venir dans notre territoire, qui est ce territoire un peu magique, qui est un concentré de tout ce qu'on peut retrouver en Occitanie, entre l'eau, la nature, le patrimoine, et proposer par exemple des circuits qui mettent en avant nos villages patrimoniaux comme Pézennes-les-Mines, Joncelles, Saint-Gervais, Villemagne-l'Argentière, et puis s'appuyer sur ces musées comme celui des Répien, mais également celui du Bousquet d'Orbe ou de Grasse-Sac, qui à la fois font un lien avec l'histoire du territoire et la nature que nous y trouvons. Donc il y a vraiment du sens à créer sur le territoire qui est le nôtre, mais qu'on élargit effectivement grâce au géoparc ou au parc naturel ou encore au pays, un territoire un peu plus large pour accueillir chez nous un public qui ne connaît malheureusement pas ces beaux cantons de l'Hérault, comme dit notre président.
3: Alexis, est-ce que ce que vient de dire le président, ça vous convainc ? Ça vous inciterait, si vous étiez touriste, à venir jusque chez nous ?
1: Ah oui, bien sûr, parce que c'est exactement ce type d'argument-là qui m'a attiré ici. Et bien sûr, quand je suis arrivé, j'avais justement cet œil de touriste, finalement, on va dire, cet œil neuf. Et puis en plus, je compléterai sur la partie culturelle aussi, avec ce bel outil qu'on a ici à Badarieux, avec Magic, qui a été le Château Baldi, là, qui a été aussi une très belle réussite. Et voilà, après, je pense que justement, c'est tout un travail à mettre en place, et notamment en s'appuyant sur ces différents partenaires-là, pour justement faire découvrir notre destination, puisque je considère que c'est une destination waouh, c'est-à-dire qu'il y en a encore peu qui sont comme ça, c'est-à-dire des destinations où on ne sait pas forcément à quoi s'attendre, et on arrive en se disant waouh, il y a tout ça dans le Grand Orbe. Et ça, je trouve que c'est assez magique, justement, d'avoir cette capacité-là de surprendre les gens. Alors, ça fait le lien avec la nouvelle marque touristique du département, l'Hérault Sud-Prenant. Mais en fait, ici, on est exactement ça. On est Sud-Prenant. C'est les gens s'attendent pas à avoir toute cette diversité qu'on a sur notre territoire. Donc voilà, et là encore une fois, on est sur un travail comme sur le géoparc. Là, c'est aussi avec le département. Il y a vraiment cet enjeu de travailler ensemble et d'être des ambassadeurs, des relais de communication sur notamment cette nouvelle marque touristique, l'Hérault Sud-Prenant, puisque nous, on a tout à y gagner en s'associant à ce genre de campagne de communication, en associant aussi les sociopros. Et là, en fait, il y a en même temps le côté géopartenaire avec le géoparc UNESCO et le côté ambassadeur de la marque au niveau du département qui est la nouvelle marque Hérault Sud-Prenant.
3: Est-ce que c'est encore utile d'avoir des bureaux physiques sur le territoire à l'ère du numérique ?
1: Ah ben c'est d'autant plus important maintenant. C'est-à-dire que les gens qui viennent dans un office de tourisme, ils recherchent ce contact humain. Donc nous, notre enjeu, il est justement d'apporter ça. C'est-à-dire que c'est pas juste être une machine à renseigner, parce que là, clairement, les gens n'ont pas besoin de se déplacer pour avoir une réponse qu'ils trouveraient très facilement sur Internet ou autre. C'est vraiment, il y a un échange. Les gens veulent pouvoir avoir quelqu'un qui va leur donner une expérience plus personnalisée. Elle va pouvoir, parce que le métier aussi d'un conseiller en séjour, c'est d'avoir justement cette sensibilité de savoir qu'est-ce que recherche la personne. Et dans la conversation, justement, d'être capable de vraiment personnaliser au mieux le renseignement ou le conseil et d'apporter un côté humain au territoire. Les gens, quand ils repartent de vacances, par exemple, c'est pas que ce qu'ils ont vu ou ce qu'ils auront lu qu'ils vont retenir. C'est les moments qu'ils ont partagé avec certaines personnes. Et quand je vous disais qu'ici, c'est un territoire qui est authentique, ben en fait, nos conseillers en séjour sont des ambassadeurs du territoire et vont transmettre justement cette image de les gens ici sont sympas, les gens ici sont authentiques, les gens ici sont aimables, sont chaleureux. Je me souviens toujours, justement, là on avait reçu une délégation de Belgique, un éducteur des prescripteurs belges, aussi bien au niveau d'agences de communication que de tour opérateurs et autres focalisés sur le golf. Et il y en avait une qui était directrice d'un gros tour opérateur qui m'avait dit, quand on était en train de faire la découverte de la Malou, qui me dit, mais ici, c'est incroyable cette chaleur, cette convivialité, les gens sont tellement conviviaux, tellement chaleureux, tellement agréables. Et en fait, finalement, c'est ce qu'elle avait ressorti de son expérience ici. Donc, nous, Office de Tourisme, on a cette responsabilité justement de dorer cette image-là qui fait que les gens ont envie de revenir derrière.
3: On va passer à la saison touristique. On est mi-juillet, mi-juin, encore juin, juillet, août. Aurélien, vous, le président Roliman, je rappelle, maire de Lunas, mais aussi président de l'Office de Tourisme, comment vous avez mis votre patte dans ce programme-là qui est proposé aux touristes et peut-être aux locaux aussi?
4: Oui, et aux locaux aussi, complètement. L'idée, c'est aussi qu'on soit tous ensemble, ceux qui ont la chance de visiter notre territoire et puis ceux qui ont le plaisir d'y vivre. Nous avons souhaité renforcer un petit peu en lien avec les communes le programme d'animation qui est très riche et on l'a vu là sur les derniers week-ends écoulés où on a presque une animation par village et par commune pour permettre justement à ceux qui viendraient chez nous en vigiliature d'avoir des animations de tout type et que chacun trouve son compte. L'idée qu'on essaie de faire passer aussi auprès de nos socioprofessionnels, c'est qu'on souhaite monter en gamme sur la restauration et l'hébergement. Alors c'est en cours, c'est du travail auquel peut-être la collectivité mettra sa patte. Et puis, enfin, nous souhaitons nous inscrire dans ce développement plus global du département et donner du récit à notre destination en lui trouvant un nom... qui soit porteur d'envie ou de rêve en tout cas, qui correspondent à l'image de notre territoire autour du bien-être, de la nature, de toutes ces qualités que nous avons, avec également un accueil, comme ça a été dit, personnalisé, en lien avec nos agriculteurs qui sont aussi une vraie force vive du territoire, puisqu'on a des producteurs de vin, des maraîchers, des visites à la ferme. On est en train de voir pour développer également des visites industrielles avec Pierre Fabre à Avennes, autour de l'usine. Il y en aura peut-être d'autres qui viendront derrière. Donc c'est tous ces nouveaux produits que l'on va pouvoir proposer, peut-être au barrage, on a quelques idées qui sont encore en gestation, pour que ceux qui viennent chez nous se rendent compte à la fois de la richesse naturelle, mais aussi de la richesse humaine qui est sur le territoire avec ces hommes qui le façonnent, ces hommes qui en ont fait l'histoire. On en parlait de la mine tout à l'heure, de la bauxite, de aussi la forêt des écrivains combattants avec ces écrivains, tout ce qui relève du maquis en ces périodes où on se pose beaucoup de questions sur la guerre. Donc on a toutes ces richesses-là sur nos 21 communes et que je relie évidemment au salagou et à cette nécessité de se mettre en réseau avec ces grands sites qui nous entourent et évidemment le Mont Caroux qui est aussi un pôle phare du territoire, mais on est déjà en partenariat avec la communauté de communes à côté sur ce sujet-là. Donc voilà ce qui se décline un peu pour cet été et comme nous allons amplifier l'an prochain pour que Grand Orb puisse rayonner.
3: Alexis Marois, donc, directeur du tourisme, je le rappelle, de Grand Orbe. Donnez-nous quelques points forts peut-être de l'été, dans l'été que vous allez proposer. Est-ce qu'il y a des dates? Est-ce qu'il y a des événements qui vous paraissent majeurs, plus que d'autres peut-être?
1: Alors il y a bien sûr la fête de l'eau et de la nature qui aura lieu du 28 au 30 juillet. Et après, il y a aussi l'ouverture de la base de loisirs le 27 juin, donc qui va inaugurer son nouveau toboggan. Et après, il n'y a pas de date spécifique, mais d'ici la fin de l'année, l'inauguration de la nouvelle maison des activités de pleine nature.
3: Qu'est-ce qui ressort de toutes les... Vous avez des activités, vous proposez des activités ou des animations quasiment tous les jours aux touristes. Comment vous avez fait pour arriver à cette densité?
1: Alors ça, c'est vraiment... C'est notamment grâce... Enfin, c'est grâce aux acteurs du territoire. Hein. Je parle des associations, des prestataires d'activités, des communes... C'est un ensemble. Nous, on ne fait que relayer l'information. Et d'ailleurs, depuis cette année, on a mis en place un agenda des animations Grand Orbe. C'est-à-dire que c'est un agenda qui recense l'ensemble des animations du Grand Orbe. Et c'est un agenda glissant. Donc, par exemple, je prends le cas d'un curiste qui est là pour 3 semaines. Il vient à l'office de tourisme. On peut lui sortir l'agenda sur les 3 semaines à venir. Comme ça... Sur la période sur laquelle il vient, il a exactement les animations dont il va pouvoir bénéficier sur l'ensemble du territoire. Et là, ça permet, cet agenda des animations Grand Orbe permet réellement à la personne qui arrive, par exemple, s'il loge à la Malou, de se dire, ah ben tiens, ce jour-là, il y a une super animation à Bédarieux. Eh ben, je vais en profiter pour aller à Bédarieux, découvrir cette commune-là. Et c'est vraiment de leur donner l'envie de découvrir l'ensemble du territoire. Et pas juste la commune où ils sont ou les petits alentours. C'est de se dire, mais en fait, on a un grand territoire complet avec des animations, comme le disait Aurélien, qui ont lieu chaque jour dans chaque commune. Donc là, on a recensé ça. Et le fait de l'avoir glissant aussi permet vraiment d'aller au plus juste. C'est-à-dire on a vraiment l'agenda qui est adapté justement à la période sur laquelle on reste sur le territoire, ou même pour les locaux, hein, parce que cet agenda-là aussi est très intéressant aussi pour ceux qui vivent sur le territoire.
3: Vous avez parlé au début de notre entretien des activités de pleine nature. Qu'est-ce qu'il y a comme activité spécifique? Vous avez parlé de Passe au Païs, de la Grande Traversée du Massif Central, la GTMC. Quelles sont les autres activités qu'on peut pratiquer sur l'Orbe, par exemple?
1: Alors, dans les activités, il y a en effet, on peut pratiquer des activités sur l'Orbe. On en parlait tout à l'heure aussi de la base de loisirs de la Prade. Après, il y a aussi au lac d'Aven, la rampe de mise en eau, là, qui a été mise à l'eau, qui a été inaugurée en début d'année et qui permet justement d'aller pratiquer la pêche, par exemple. Pareil, hein, la pêche aussi qui est possible au niveau du lac de Sail. Enfin, au niveau de Sail. Et puis derrière, il y a aussi l'Acrobranche, il y a la Via Ferrata. On a un magnifique site de Via Ferrata au Bousquet de la Balme. Et puis, on a le vélo sur vraiment toutes ses formes, parce qu'on a un territoire qui est idéal aussi pour le gravel, par exemple. Et bien sûr, le VTT. On a un site VTT avec 13 pistes. Il y a vraiment le vélo sur toutes ses formes, parce qu'il y a aussi du coup bien sûr la Passe au Païs dont on parlait, pour ce qui est plus itinérance, plus balade à vélo en famille et entre amis. Et au-delà de ça, oui, il y a aussi d'autres activités. On peut faire des balades équestres, des balades à dos d'âne, enfin des balades avec des ânes. Il y a vraiment une activité, enfin il y a vraiment là, c'est qu'un petit panel de tout ce qu'on peut faire là. Hein. J'en oublie sûrement beaucoup. Voilà. Mais après aussi, au niveau de tout ce qui est agrotourisme, il y a notamment, là, ça rejoint les animations, c'est les mercredis au pays, qui permettent vraiment de valoriser nos producteurs, puisque ça a lieu les mercredis, comme son nom l'indique, et on va amener les gens à aller découvrir un producteur. Que ce soit un producteur de fromage, un producteur, un maraîcher par exemple et autres, et vraiment de valoriser ce trésor qu'on a là avec des producteurs qui font que ici en Grand Orbe on mange bien, variés, sainement, et on a des producteurs qui ont tellement de choses à raconter et qui nous permettent de vivre des expériences humaines très fortes. Et voilà. Et puis d'ailleurs, quand on parlait tout à l'heure du rôle aussi de l'Office de tourisme, il y a aussi ce rôle d'accompagnement. Notamment, on a un label porté par Atout France qui est destination d'excellence. Donc on va être audité. Là actuellement, on est qualité tourisme catégorie 1, qui est la catégorie la plus élevée. Et ce label est en train de devenir justement destination d'excellence. Et là, on va avoir l'audit cet automne. Et derrière, l'enjeu aussi est d'accompagner les acteurs du territoire, les acteurs touristiques du territoire, à aussi eux se faire labelliser destination d'excellence. Comme l'est par exemple le musée de la Cloche et de la Sonnaille à Érépian, qui est aussi une destination d'excellence. Donc là, il y a ça. Il y a aussi pour la belle accueil vélo, accueil pêche, tourisme et handicap. Tous ces labels-là, on accompagne les sociopros dans ces démarches-là. Aussi pour le classement des meublés, tout ça, ça fait partie de notre travail pour fédérer les acteurs du territoire, pour les accompagner. Et comme le disait aussi Aurélien, dans cette montée en gamme de notre prestation pour être vraiment à la hauteur des attentes de nos visiteurs.
3: Aurélien Manet, monsieur le président de l'Office de tourisme, un mot pour finir, pour conclure sur le tourisme en général et cet été en particulier.
4: Il faut comprendre que notre territoire n'est pas une destination comme les autres. C'est, je l'ai dit tout à l'heure, une synthèse un peu de ce qu'on retrouve en Occitanie, articulée sur trois piliers essentiels. Le bien-être autour de nos stations thermales, le patrimoine, et puis les activités en pleine nature qui sont aujourd'hui aussi un de notre ADN, puisqu'il est, il est triple en fait. Et donc notre vraie force aujourd'hui, c'est d'être à la croisée de ces chemins-là, à proximité des grands sites que j'évoquais précédemment, et que nous collons, je crois vraiment, aux attentes des touristes du 21e siècle. Aujourd'hui, là, les enquêtes d'opinion tendent à démontrer que les gens cherchent cette reconnexion à la nature, cherchent la reconnexion aux producteurs locaux, cherchent la reconnexion au patrimoine et à notre histoire. Nous, on a ces villages pépites historiques qui sont d'une richesse patrimoniale inouïe, avec plus de 50 sites classés sur le territoire. Donc, tout ça, ça nous permet d'envisager la construction d'un avenir radieux en termes de tourisme, et où chacun doit prendre sa part, peut prendre sa part, que ce soit des acteurs économiques ou les collectivités. Et je ne doute pas que dans les années à venir, plus encore qu'aujourd'hui, on saura accueillir ici, dans notre tradition d'accueil, tous ceux qui souhaiteront venir visiter notre belle ruralité roltaise.
3: Je vous remercie tous les deux. Je rappelle que j'étais avec Alexis Barrois, qui est le directeur de l'Office de tourisme Grand Orbe, et Aurélien Manin, maire de Lunas et Château, mais aussi président de l'Office de tourisme Grand Orbe et président du pays au Languedoc Vignoble. Merci beaucoup à tous les deux.
2: Merci à toutes et merci à tous. C'était un entretien croisé avec Marie-Hélène Lavastre et le président de Grand Orbe Tourisme, Aurélien Manenc, et son directeur Alexis Barrois. Un magazine à retrouver en rediffusion ce soir à 19h30, également en podcast sur le www.radiolodev.com. Je vous souhaite à toutes et à tous une très belle journée sur les ondes de Radio Lodève.

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Il est 14h.

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1: Il est 16h. Les expositions à visiter sur le territoire. Une expo au-delà de la carte postale dans 6 communes de la vallée de l'Hérault. Depuis le 11 mai, l'exposition au-delà de la carte postale est visible dans 6 bibliothèques de la vallée de l'Hérault. Le public est invité à découvrir une série de photographies retraçant l'évolution des paysages des communes du territoire sous l'œil de Raymond Depardon et des photographies de l'Observatoire photographique des paysages du grand site de France, Gorge de l'Hérault, Saint-Guilhem-le-Désert. Jusqu'au 31 juillet, dans les bibliothèques d'Agnan, Saint-Bosile-de-la-Sylve, Montarneau, au Mont-Pérou, Pouzol et Tressan. Les visiteurs pourront ainsi comprendre comment les activités humaines transforment les paysages naturels et habités et influencent l'environnement quotidien. L'exposition est proposée par les services patrimoine, Grand Site de France et Lecture publique de la communauté de communes Vallée de l'Hérault. Dans le cadre du sentier artistique de Mourez, l'exposition Landart pluriel est présentée jusqu'au 30 août. Pluriel avec les artistes Christian Russaille, Shérif Guéchoum, Déby Delot, Ea, Claire Grimbert, Fredo, Gabi Campbell, Ika Silva A, Jacqueline Brun, les vitraux de Gaël, Moreno, Pascal Guillou Dicelli, Philippe Martin, Sophia Lindsay Burns, Sophie Jolivet, Smack, Tuan Gazagnès et Zouzou. Pluriel, l'exposition Landart sur le sentier artistique de Mourez à Mourez, c'est jusqu'au 30 août. Exposition printemps-été du 18 avril au 30 août. Art aborigène, le temps du rêve. C'est le musée de l'Odève qui accueille cette exposition. Les aborigènes d'Australie sont détenteurs de la culture continue la plus ancienne du monde. Ses origines remontent à plus de 65 000 ans. Restée secrète pendant des dizaines de milliers d'années, cette culture s'est révélée au monde à travers des peintures sur toile à partir du milieu du XXe siècle. Le musée de l'Odève vous invite à découvrir des œuvres inoptiques. Cet art dévoile tout un système de connaissances. Un modèle de vie où l'humain ne possède pas la terre, mais vit en harmonie avec elle. Le temps du rêve désigne le récit mythologique fondateur des aborigènes. Il raconte l'époque où les ancêtres ont façonné le monde et établi les lois encore en vigueur aujourd'hui. Les peintures et sculptures présentées, créées entre 1990 et 2020, sont issues de la collection Allison et Peter Wicklin et proviennent de différentes régions d'Australie. Les visiteurs pourront admirer des œuvres emblématiques de centres artistiques majeurs, ainsi que des créations d'artistes renommés. Art aborigène, le temps du rêve, c'est au musée de l'Odève du 18 avril au 30 août. La galerie des Reynardes, dans la Grand Rue à l'Odève, présente sa nouvelle exposition « Conversation improbable ». Une exposition de différents artistes, Arnal, Arango, Aubert, Bassager, Bequillo, Bonin, Charada, Lippi, Lé, Louba, Patroni ou encore Schnowing. Cette exposition « Conversation improbable » sera présentée jusqu'au 31 août. La galerie des Reynardes, c'est à l'Odève, c'est dans la Grand Rue. L'artiste montpelliérain Rémi Carcassès expose à la brasserie L'Odéva à l'Odève, où il présentera principalement des œuvres de gravure sur bois brûlé, animaux, portraits, tout en jeu d'ombre et lumière. Une exposition à voir jusqu'au 30 juin. Le patio de la médiathèque Confluence à l'Odève présente jusqu'au 30 juin les œuvres cinétiques de Patrick Dagnon, des œuvres chatoyantes peintes et gravées sous plexiglas. Une occasion rare de traverser un demi-siècle de peinture en un seul parcours. Au Marche du Palais à l'Odève vous propose l'exposition Gaston Arnal, sculpteur, rétrospective 1933-2024. Gaston Arnal fait la connaissance à 14 ans du sculpteur lodévois Paul Dardet, dont il deviendra l'élève et qui l'influencera dans son parcours d'artiste et d'humaniste. Ensemble, ils ont partagé des centres d'intérêt reliant l'archéologie et les traditions artistiques ancestrales. Dardet va l'initier à différents modes d'expression, notamment l'argile et la pierre en taille directe. Il incite à suivre la formation des Beaux-Arts de Montpellier.

0: En 72, suite à un doctorat en préhistoire, il entre au CNRS en tant que chercheur en archéologie et devient un spécialiste reconnu de la céramologie expérimentale. En parallèle, il continue son activité artistique pour améliorer sa technique en utilisant désormais l'argile comme matière de base pour affiner ses recherches d'esthétisme dans ses nouvelles créations. Il réalisa des moulages de ses sculptures pour les créer ensuite soit en plâtre, en terre cuite, en plomb, en résine ou en bronze. En 1994, il prend une retraite anticipée pour s'adonner pleinement à sa passion de la sculpture. Gaston Arnal a été élève de Paul Dardet. Cette rétrospective vous est proposée aux Marches du Palais à Lodève, une exposition présentée jusqu'au 31 décembre. Le comité départemental olympique et sportif de l'Hérault présente en collaboration avec Aérosport et le concours du département de l'Hérault l'exposition Les mascottes des Jeux olympiques et paralympiques. Cette exposition, créée et imaginée par le comité départemental olympique et sportif de l'Hérault, nous renvoie d'une manière originale à l'histoire de ces grands rendez-vous sportifs à travers l'œil de nombreux illustrateurs. De Schuss à la Frige, en passant par Sam, 49 panneaux pour 49 mascottes depuis 1968 pour les Jeux Olympiques et 1980 pour les Jeux Paralympiques. Dessins, croquis, images d'archives, explications et impacts, les mascottes livrent tous leurs secrets. L'exposition est présentée à l'atrium de la Maison départementale des sports Nelson Mandela à Montpellier du lundi au vendredi de 8h à 12h30 et de 13h15 à 19h.
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0: Vous écoutez Radio Lodève, il est 16h30 et voici le flash d'RFI.
1: RFI vous informe. Bonjour Olivier Sherman.
2: Bonjour Juan, bonjour à toutes et à tous. Au Venezuela, un bilan toujours plus lourd après le double séisme. Au moins 1400 morts, personnes ont perdu la vie et près de 50 000 toujours portées disparues. Les secours poursuivent leurs recherches, mais les espoirs de retrouver des survivants s'amenuisent au fil des heures. Après la terrible catastrophe de ces tremblements de terre, les habitants demandent des comptes aux autorités. Ils se sentent abandonnés. Pour eux, le gouvernement n'a pas réagi comme il aurait dû. Alice Campagnol est allée à la rencontre de certains Vénézuéliens à Caracas.
3: Après la stupeur, la colère. À La Guaira, où le séisme a fait le plus de dégâts, les habitants se sentent livrés à eux-mêmes. Dans certains quartiers excentrés, l'aide officielle n'est jamais arrivée. Isabelle est assise devant son immeuble détruit.
4: Pas de policiers, pas de militaires, pas d'ambulance, il n'y a rien, rien de rien. Nous sommes tout seuls à survivre comme nous pouvons. Pas non plus le représentant du gouvernement, rien.
3: La frustration accumulée à la fatigue et au désespoir crée des tensions et les altercations se multiplient. Bianca raconte comment elle a dû forcer les secours à intervenir dans les débris de son immeuble.
5: On s'est planté devant les engins de chantier pour qu'ils nous aident. Alors on a pris les clés aux conducteurs, on leur a dit qu'évidemment ce n'était pas leur faute, mais que ce que l'on réclamait c'est qu'ils nous aident à faire tomber des murs, car à la main c'était impossible. Notre haine à nous les gens qui avons perdu quelqu'un, c'est de nous dire que peut-être ils auraient pu être sauvés, ou peut-être pas, on ne le saura jamais.
3: Si hier, 4 jours après le désastre, et malgré la chaleur et la déshydratation, des survivants étaient encore découverts, ils sont malheureusement de moins en moins nombreux et ce sont désormais en majorité des cadavres qui sont extraits des décombres. Alice Campagnol, Caracas, RFI.
2: L'Iran et Oman ont tenu leur première réunion depuis la signature de l'accord entre Téhéran et Washington pour discuter du contrôle du détroit d'Ormuz. Les deux pays ont souveraineté sur cette voie navigable stratégique pour le commerce mondial. L'Iran a prévenu hier que toute tentative d'opter pour une autre route que celle longeant ses côtes dans le détroit d'Ormuz risquait d'accroître les tensions dans la région après une reprise des hostilités ces derniers jours avec les États-Unis. Les tensions restent vives entre Israël et le Liban malgré la signature d'un accord cadre censé ouvrir la voie à un accord de paix durable. De nouvelles frappes israéliennes ont visé le sud du Liban hier, faisant au moins 2 blessés selon Beyrouth. Tensions militaires entre le Pakistan et l'Afghanistan après des frappes aériennes pakistanaises menées dans l'est du pays. Selon le gouvernement taliban, ces opérations ont fait 36 morts parmi des civils, dont des femmes et des enfants, et plus de 60 blessés. 1300 morts imputables à la canicule en Europe, bilan provisoire de l'Organisation mondiale de la santé, alors que le continent a enregistré de nouveaux records de chaleur hier. 41,7 enregistrés en Allemagne, 40,5 en Pologne. Des centaines de millions d'Européens encore écrasés par une canicule historique, conséquence du changement climatique, sans lequel un tel événement aurait été impossible, confirment les scientifiques, et qui illustre que le vieux continent est celui qui se réchauffe le plus vite sur la planète. Simon Rosé.
6: Si depuis la période pré-industrielle, le climat de la planète s'est réchauffé en moyenne d'1,3 degré, l'Europe s'est quant à elle réchauffée de 2,5 degrés. C'est le continent où la température augmente le plus vite. Les raisons sont multiples et sa position géographique joue un rôle important en l'exposant par exemple à des modifications des courants de l'atmosphère induits par le changement climatique. La partie nord du continent est également proche de l'Arctique, une région qui se réchauffe encore plus vite avec des conséquences également pour le climat européen. Le continent est également celui où la qualité de l'air s'est le plus améliorée. Une bonne nouvelle pour la santé, mais en réduisant la quantité de particules polluantes qui ont la particularité de renvoyer la chaleur du soleil vers l'espace, cela accentue paradoxalement le réchauffement, ce qui implique donc de réduire encore davantage les émissions de gaz à effet de serre pour continuer à lutter contre la pollution. Réduire les émissions ne suffira cependant pas. La canicule actuelle montre une nouvelle fois que le réchauffement produit déjà des dégâts amenés à s'aggraver. Malgré cela, les mesures d'adaptation adoptées par le continent sont insuffisantes, a estimé récemment le Conseil scientifique consultatif européen sur le climat.

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1: Il est 17h.
2: Bonjour, bienvenue et merci d'écouter Radio Lodev. Il est pile 17h tout de suite, le flash local présenté par Damien Sentès. Bonjour Damien.
3: Bonjour Cédric, bonjour à toutes et bonjour à tous. Et prévention des noyades dans cette période de forte chaleur. Baignez-vous en adoptant donc les comportements de sécurité, ces fortes chaleurs actuelles qui sont propices à la baignade. Et avec elles, les prises de risque. 3 minutes peuvent suffire pour qu'un drame se produise et une seconde d'inattention peut bouleverser une vie entière. La baignade en mer, en plan d'eau, en cours d'eau ou en piscine est une activité qui nécessite de faire preuve de vigilance en toutes circonstances. Et pour que cette activité ne reste qu'un moment de plaisir, adoptez les bons comportements avant et pendant la baignade. Informez-vous sur les zones de baignade pour savoir si elles sont surveillées, interdites ou dangereuses. Préférez les zones surveillées où l'intervention des équipes de secours est plus rapide et enfin respectez les consignes de sécurité sur place. Surveillez les enfants en permanence. Un enfant peut se noyer en quelques instants et dans très peu d'eau et ne surestimez pas votre condition physique. La chaleur, la fatigue ou le courant peuvent mettre en difficulté même un bon nageur. Il faut adapter sa baignade à sa condition physique du moment. Évitez de vous baigner seul. Informez toujours quelqu'un de votre activité. Privilégiez les baignades accompagnées. Et puis en raison des fortes chaleurs également, protection animale. La préfète de l'Hérault souhaite rappeler les mesures de précaution à prendre pour protéger les animaux lors de ces fortes chaleurs, notamment lors du transport routier et au cours d'événements culturels ou sportifs. Plus globalement, tout détenteur d'animal, qu'il soit domestique, d'élevage ou de compagnie,

0: doit maintenir ses animaux dans des conditions climatiques supportables et répondant aux besoins de son espèce. Il est ainsi rappelé aux particuliers de veiller à préserver leurs animaux de la chaleur et de ne pas les laisser dans les véhicules en pleine canicule. Commune du Pouget, sécurisation du carrefour de la route départementale 32 et route départementale 139. Des travaux de sécurisation réalisés ces jours-ci, puis en novembre prochain. Le carrefour de cette route départementale 32 avec la RD 139 permet de desservir l'ouest du village du Pouget depuis Gignac au nord et Bellarga au sud. Le fonctionnement de ce carrefour impose le franchissement de la voie de circulation opposée sous un trafic élevé de près de 9000 véhicules par jour. Ce carrefour non aménagé est situé à moins de 400 mètres du giratoire des Trois Fontaines. Aussi, afin de sécuriser le carrefour, après un diagnostic des différents flux de circulation réalisés par le département de l'Hérault, en lien avec la commune du Pouget, le mouvement de tourne à gauche pour les usagers arrivant depuis Gignac sera supprimé. Les automobilistes seront ainsi invités à faire demi-tour au giratoire des Trois Fontaines pour accéder au Pouget dans des conditions sécurisées. Et à compter de la fin du mois de juin, l'aménagement temporaire permettra également de consolider les trajectoires et affiner l'aménagement. Après évaluation du nouveau fonctionnement, l'aménagement définitif pourra être réalisé avant la fin de l'année. Par ailleurs, au regard des enjeux de sécurité liés notamment au trafic conséquent et en constante progression, des mesures d'interdiction de dépassement vont être mises en œuvre sur cette RD 32 entre Pouzol et les Trois Fontaines. Comité syndical du Sidel Pays Cœur d'Hérault cette fin de semaine. Les élus qui se réunissent ce vendredi à 9h à Novélide à Saint-André-de-Sangonis. À l'ordre du jour, la création des commissions thématiques avec l'élection de leur président, la désignation des représentants du Sidel dans les organismes extérieurs ou encore une convention de partenariat avec la maison sport santé Cœur Hérault qui va courir de 2026 à 2029. D'autres points sont inscrits à l'ordre du jour de cette séance comme des demandes de subventions auprès du fonds Leader. La communauté de communes du Lot des Wailarzac prépare son schéma directeur cyclable afin de développer des solutions de déplacement à vélo plus sécurisées, accessibles et adaptées aux besoins des habitants, des travailleurs et des entreprises du territoire. Et pour ce faire, elle a donc lancé une enquête publique disponible sur le site de la communauté de communes du Lot des Wailarzac. Vous pouvez répondre à cette grande enquête jusqu'au 30 juin prochain.
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2: 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Bonjour, bienvenue et merci d'écouter Radio Le Dev. Très heureux de vous retrouver, les amis, en ce lundi après-midi. Cédric pour vous accompagner jusqu'à 19h. Merci Damien, prochain rendez-vous avec l'info. Ce sera tout à l'heure à partir de 17h30. Vous retrouverez le flash de Radio France International et vous retrouverez tous vos rendez-vous tout au long de cet après-midi. N'oubliez pas, dans quelques minutes, à 17h15, les petites annonces gratuites. À 17h45, nous partirons du côté des cinémas de la région voir les films à l'affiche de ce lundi 29 juin 2026. À 18h15, on ira jeter un petit coup d'œil du côté du programme télé. Bien sûr, je vous donnerai des infos loisirs, des idées de sortie et de la musique avec This Is et Théodora et Alvaro Soler avec Sofia sur Radio Dev. Bon après-midi à tous.

Merci d'écouter Radio Lodève. Vous avez une conférence sur le bonheur, les moines et le vin ce mercredi 1er juillet à 17h30 à Saint-Barthélemy sur la commune d'Aven, suivi d'une dégustation des vins à 18h30. Venez découvrir le rôle essentiel des moines dans l'histoire du vin entre patience, foi et excellence à travers le témoignage du frère Marie-Pac. Alors renseignements et réservations au 06 80 26 50 44. Vous avez les mardis bio à Villeneuvette, marché bio et local jusqu'au 8 septembre. C'est tous les mardis, donc demain, de 17h à 20h, avec petite restauration et buvette sur place, des animations, parking gratuit, visite guidée de la manufacture à 17h. Pour tout renseignement, le www.destination-salagou.fr. Et vous avez la mairie du Pradal qui met à disposition la salle des marronniers climatisée pour recevoir les personnes fragiles. En période de forte chaleur, la salle des marronniers est mise à disposition des personnes fragiles pour se rafraîchir et passer un moment au frais. Renseignement auprès de la mairie du Pradal au 07 72 36 51 89. Juste avant de faire les petites annonces, on s'écoute Alan Walker avec Faded sur Radio Lodève.

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1: Bienvenue et merci d'écouter Radio Lodève. Il est l'heure de faire les petites annonces gratuites et l'on commence avec tout d'abord une personne sérieuse de 78 ans recherche un appartement F2 au premier étage au rez-de-chaussée sur les secteurs de Lodève, Bédarieux, Poulain, Pézenas, Gignac, Clermont-Léraud, prix maxi 600 euros, téléphone 06 19 48 49 26 à vendre 6 chaises, un chêne de salle à manger pour 150 euros et un ventilateur à pied 15 euros, c'est au 06 26 16 01 33. On recherche et achète des poupées Chouki en bon état de la marque GG des années 60-70. Téléphone 06 14 54 80 04. À vendre une moto Kawasaki Versys 1000 cm3 contrôle technique OK. 19 000 km avec pneus neufs et poignée chauffante. Le prix 7 500 euros à débattre au 06 80 32 19 28. À vendre un vélo fiable pour femmes pour 60 euros. C'est au 06 62 66. 90 44. À vendre une bâche de piscine d'hiver 8,60 m par 4,55 m, 250 euros. Une horloge ancienne en bois, 200 euros. Un évier de cuisine en résine, 50 euros. Et un radiateur à bain d'huile, 30 euros. C'est au 06 26 16 01 33. À vendre une voiture, c'est une Honda Jazz essence grise argentée de 2007. 163 000 km, contrôle technique de 2026. OK, c'est au 06 52 72 29 35. À vendre une porte intérieure en bois laqué blanc avec les gonds et les verrous en très bon état pour 25 euros. C'est au 06 48 74 06 20. On recherche un four électrique en bon état et à vendre une table ronde en merisier pour 30 euros. Un auvent de caravane. Un four micro-ondes 15 euros, c'est au 07 61 44 36 00. À vendre un berlingot Citroën utilitaire 2 litres HDI gris 5 portes 232 000 km contrôle technique OK, embrayage distribution 9, facture de réparation à l'appui, vendu dans l'état 3500 euros à débattre au 07 77 04 78 34 et à vendre un porte-vélo de la marque Tulle. Il peut porter de 1 à 3 vélos en très bon état pour 95 euros. Et c'est au 07 67 42 11 33. Voilà, c'est terminé pour les petites annonces.
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1: De retour sur Radio Lodève, c'était les petites annonces gratuites. Alors si vous n'avez pas eu le temps de noter un numéro de téléphone ou si vous aussi vous souhaitez faire passer une ou plusieurs petites annonces sur l'antenne de Radio Lodève, c'est très simple, il vous suffit alors soit de nous contacter au standard de la radio au 04 67 44 27 34 ou alors nous envoyer un petit mail à radiolodève@orange.fr. Je vous rappelle, c'est gratuit. Nous on continue avec les Full Garden et les Montreux sur Radio Lodève.

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0: 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Il est 17h30, tout de suite le flash de Radio France Internationale.
1: RFI vous informe. Bonjour Olivier Sherman.
2: Bonjour Juan, bonjour à toutes et à tous. Au Venezuela, un bilan toujours plus lourd après le double séisme. Au moins 1400 morts, personnes ont perdu la vie et près de 50 000 toujours portés disparus. Les secours poursuivent leurs recherches, mais les espoirs de retrouver des survivants s'amenuisent au fil des heures. Après la terrible catastrophe de ces tremblements de terre, les habitants demandent des comptes aux autorités. Ils se sentent abandonnés. Pour eux, le gouvernement n'a pas réagi comme il aurait dû. Alice Campagnol est allée à la rencontre de certains Vénézuéliens à Caracas.
3: Après la stupeur, la colère. À La Guaira, où le séisme a fait le plus de dégâts, les habitants se sentent livrés à eux-mêmes. Dans certains quartiers excentrés, l'aide officielle n'est jamais arrivée. Isabelle est assise devant son immeuble détruit.
4: Pas de policiers, pas de militaires, pas d'ambulance, il n'y a rien, rien de rien. Nous sommes tout seuls à survivre comme nous pouvons. Pas non plus de représentants du gouvernement, rien.
3: La frustration, accumulée à la fatigue et au désespoir, crée des tensions et les altercations se multiplient. Bianca raconte comment elle a dû forcer les secours à intervenir dans les débris de son immeuble.
5: On s'est planté devant les engins de chantier pour qu'ils nous aident. Alors on a pris les clés aux conducteurs, on leur a dit qu'évidemment ce n'était pas leur faute, mais que ce que l'on réclamait c'est qu'ils nous aident à faire tomber des murs, car à la main c'était impossible. Notre haine à nous les gens qui avons perdu quelqu'un, c'est de nous dire que peut-être ils auraient pu être sauvés, ou peut-être pas, on ne le saura jamais.
3: Si hier, 4 jours après le désastre et malgré la chaleur et la déshydratation, des survivants étaient encore découverts, ils sont malheureusement de moins en moins nombreux et ce sont désormais en majorité des cadavres qui sont extraits des décombres. Alice Campagnol, Caracas, RFI.
2: L'Iran et Oman ont tenu leur première réunion depuis la signature de l'accord entre Téhéran et Washington pour discuter du contrôle du détroit d'Ormuz. Les deux pays ont souveraineté sur cette voie navigable stratégique pour le commerce mondial. L'Iran a prévenu hier que toute tentative d'opter pour une autre route que celle longeant ses côtes dans le détroit d'Ormuz risquait d'accroître les tensions dans la région après une reprise des hostilités ces derniers jours avec les États-Unis. Les tensions restent vives entre Israël et le Liban malgré la signature d'un accord cadre censé ouvrir la voie à un accord de paix durable. De nouvelles frappes israéliennes ont visé le sud du Liban hier, faisant au moins 2 blessés selon Beyrouth. Tensions militaires entre le Pakistan et l'Afghanistan après des frappes aériennes pakistanaises menées dans l'est du pays. Selon le gouvernement taliban, ces opérations ont fait 36 morts parmi des civils, dont des femmes et des enfants, et plus de 60 blessés. 1300 morts imputables à la canicule en Europe, bilan provisoire de l'Organisation mondiale de la santé, alors que le continent a enregistré de nouveaux records de chaleur hier. 41,7 enregistrés en Allemagne, 40,5 en Pologne. Des centaines de millions d'Européens encore écrasés par une canicule historique, conséquence du changement climatique, sans lequel un tel événement aurait été impossible, confirment les scientifiques, et qui illustrent que le vieux continent est celui qui se réchauffe le plus vite sur la planète. Simon Rosé.
6: Si depuis la période pré-industrielle, le climat de la planète s'est réchauffé en moyenne d'1,3 degré, l'Europe s'est quant à elle réchauffée de 2,5 degrés. C'est le continent où la température augmente le plus vite. Les raisons sont multiples et sa position géographique joue un rôle important en l'exposant par exemple à des modifications des courants de l'atmosphère induits par le changement climatique. La partie nord du continent est également proche de l'Arctique, une région qui se réchauffe encore plus vite avec des conséquences également pour le climat européen. Le continent est également celui où la qualité de l'air s'est le plus améliorée. Une bonne nouvelle pour la santé, mais en réduisant la quantité de particules polluantes qui ont la particularité de renvoyer la chaleur du soleil vers l'espace, cela accentue paradoxalement le réchauffement, ce qui implique donc de réduire encore davantage les émissions de gaz à effet de serre pour continuer à lutter contre la pollution. Réduire les émissions ne suffira cependant pas. La canicule actuelle montre une nouvelle fois que le réchauffement produit déjà des dégâts amenés à s'aggraver. Malgré cela, les mesures d'adaptation adoptées par le continent sont insuffisantes, a estimé récemment le Conseil scientifique consultatif européen sur le climat.
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0: 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C'était le flash de Radio France Internationale. Prochain rendez-vous avec l'information, ce sera tout à l'heure à partir de 18h. Vous retrouverez le flash local, juste avant les réclames, Coldplay avec Paradise sur Radio Lodev.

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0: Merci d'écouter Radio Dev, c'était Tal. Allez, on part du côté des cinémas de la région, voir les films à l'affiche de ce lundi 29 juin. On part tout d'abord du côté des cinémas Luteva de l'Odev, qui vous propose Disclosure Day à 20h30 ce soir, et Ulysse en VO sous-titré, là aussi à 20h30. Direction le cinéma Alain Reynier de Clermont-Lérault, qui vous propose Scary Movie, film interdit aux moins de 12 ans, à 18h30, et Les Goûteuses d'Hitler en VO à 20h30, et direction Bédarieux avec le cinéma Jean-Claude Carrière de Bédarieux, qui vous propose ce lundi Des Mignons et des Monstres, film d'animation, dans quelques minutes à 18h, Disclosure Day à 18h là aussi, La Bataille de Gaulle à 20h15, Les Caprices de l'Enfant Roi à 18h et Supergirl à 21h ce soir. Voilà ce que vous attend du côté des cinémas de la région. Nous continuons avec Elena et Katy Perry avec California Girl sur Radio Dev.
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Merci d'écouter Radio Lodève. Vous avez des visites guidées du château fort de Diou. Des visites guidées toute l'année. La visite est accompagnée par le propriétaire des lieux. De plus, elle est guidée par un parcours sonore qui diffuse les éléments historiques et architecturaux du monument lors du passage dans 6 stations. Alors, ça dure environ une heure. Pour tout renseignement et réservation et inscription, le 07 84 32 90 30. Vous avez des visites guidées et commentées du four à chaud de la Tour sur Orbe. Individuel, en groupe ou en famille, unique à l'Occitanie, venez découvrir cette usine de production de chaux du 19e siècle, récemment restaurée et protégée au titre des monuments historiques. Alors là aussi, vous avez des visites toute l'année pour les groupes. Renseignements et réservations au 06 30 55 83 14. Vous avez des visites guidées du bourg médiéval fortifié de Boussag, un joli petit village médiéval dans les hauts cantons de l'Hérault sur la commune de la Tour-sur-Orbe. Donc vous avez des visites guidées commentées individuelles, en groupe ou en famille. Contact 06 21 71 65 53. Vous avez des visites guidées du château de Saint-Michel de Mourquerolles aux Aires tous les samedis. L'association Les Amis de Saint-Michel vous emmène à la découverte du site de Mourquerolles inscrit au monument historique. Ça dure environ 2 heures. Renseignements au 06 08 87 21 52. Et vous avez des visites commentées de l'église Saint-André de Rieussec à Avesnes. Découvrez Saint-André de Rieussec, église du 11e siècle. Joyau de style proto-roman, sa fenêtre mystérieuse, ses symboles, sa présence au cœur de l'histoire des gens de ce pays. Donc rendez-vous devant l'office de tourisme à 15h30. L'office de tourisme d'Avesnes, Grand Orbe. Renseignements au 04 67 23 43 38.

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1: Il est 18h.
2: Bonsoir, bienvenue et merci d'écouter Radio Lodève. Il est pile 18h tout de suite. Le flash local présenté par Damien Sintès. Bonsoir Damien.
3: Bonjour Cédric, bonjour à toutes et bonjour à tous. Et prévention des noyades en cette période de forte chaleur. Baignez-vous en adoptant donc les comportements de sécurité. Ces fortes chaleurs actuelles qui sont propices à la baignade et avec elles les prises de risque. 3 minutes peuvent suffire pour qu'un drame se produise et une seconde d'inattention peut bouleverser une vie entière. La baignade en mer, en plan d'eau, en cours d'eau ou en piscine est une activité qui nécessite de faire preuve de vigilance en toutes circonstances. Et pour que cette activité ne reste qu'un moment de plaisir, adoptez les bons comportements avant et pendant la baignade. Informez-vous sur les zones de baignade pour savoir si elles sont surveillées, interdites ou dangereuses. Préférez les zones surveillées où l'intervention des équipes de secours est plus rapide et enfin respectez les consignes de sécurité sur place. Surveillez les enfants en permanence. Un enfant peut se noyer en quelques instants et dans très peu d'eau. Et ne surestimez pas votre condition physique. La chaleur, la fatigue ou le courant peuvent mettre en difficulté même un bon nageur. Il faut adapter sa baignade à sa condition physique du moment. Évitez de vous baigner seul. Informez toujours quelqu'un de votre activité. Privilégiez les baignades accompagnées. Et puis, en raison des fortes chaleurs également, protection animale. La préfète de l'Hérault souhaite rappeler les mesures de précaution à prendre pour protéger les animaux lors de ces fortes chaleurs, notamment lors du transport routier et au cours d'événements culturels ou sportifs. Plus globalement, tout détenteur d'animal, qu'il soit domestique, d'élevage ou de compagnie, doit maintenir ses animaux dans des conditions climatiques supportables et répondant aux besoins de son espèce. Il est ainsi rappelé aux particuliers de veiller à préserver leurs animaux de la chaleur et de ne pas les laisser dans les véhicules en pleine canicule. Commune du Pouget, sécurisation du carrefour de la route départementale 32 et route départementale 139. Des travaux de sécurisation réalisés ces jours-ci, puis en novembre prochain. Le carrefour de cette route départementale 32 avec la RD 139 permet de desservir l'ouest du village du Pouget depuis Gignac au nord et Bellarga au sud. Le fonctionnement de ce carrefour impose le franchissement de la voie de circulation opposée sous un trafic élevé de près de 9000 véhicules par jour. Ce carrefour non aménagé est situé à moins de 400 mètres du giratoire des Trois Fontaines. Aussi, afin de sécuriser le carrefour, après un diagnostic des différents flux de circulation réalisés par le département de l'Hérault, en lien avec la commune,

0: Du Pouget, le mouvement de tourne à gauche pour les usagers arrivant depuis Gignac sera supprimé. Les automobilistes seront ainsi invités à faire demi-tour au giratoire des Trois Fontaines pour accéder au Pouget dans des conditions sécurisées. Et à compter de la fin du mois de juin, l'aménagement temporaire permettra également de consolider les trajectoires et affiner l'aménagement. Après évaluation du nouveau fonctionnement, l'aménagement définitif pourra être réalisé avant la fin de l'année. Par ailleurs, au regard des enjeux de sécurité liés notamment au trafic conséquent et en constante progression, des mesures d'interdiction de dépassement vont être mises en œuvre sur cette RD32 entre Pouzol et les Trois Fontaines. Comité syndical du Sidel Pays Cœur d'Hérault cette fin de semaine, les élus qui se réunissent ce vendredi à 9h à Novélide à Saint-André-de-Sangonis. À l'ordre du jour, la création des commissions thématiques avec l'élection de leur président, la désignation des représentants du Sidel dans les organismes extérieurs ou encore une convention de partenariat avec la maison sport santé Cœur Hérault qui va courir de 2026 à 2029. D'autres points sont inscrits à l'ordre du jour de cette séance comme des demandes de subventions auprès du fonds Leader. La communauté de communes du Lot des Weil-Arzac prépare son schéma directeur cyclable afin de développer des solutions de déplacement à vélo plus sécurisées, accessibles et adaptées aux besoins des habitants, des travailleurs et des entreprises du territoire. Et pour ce faire, elle a donc lancé une enquête publique disponible sur le site de la communauté de communes du Lot des Weil-Arzac. Vous pouvez répondre à cette grande enquête jusqu'au 30 juin prochain.
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2: De retour sur Radio Dev et merci Damien. Prochain rendez-vous avec l'info, ce sera tout à l'heure à partir de 18h30. Vous retrouverez le flash de Radio France Internationale. Nous poursuivons avec le tout nouveau titre de Jérémy Frérot et Laurine avec Tatou sur Radio Dev. Excellent début de soirée à tous.

Merci d'écouter Radio Lodève. Vous avez la fête foraine du Haras de Pradel sur la commune de Lunas-les-Châteaux à Diop. Pour ceux qui connaissent, c'est l'ancienne discothèque Le Josègre. Rendez-vous ce samedi 4 juillet de 15h30 à 18h avec un mini-jeu, tickets à gagner, des cadeaux surprises, bonne humeur garantie, jeu, bonbons, poney, popcorn, maquillage. Pour tout renseignement, n'hésitez pas à vous rapprocher du domaine de Prades à Lunas-les-Châteaux 07 67 89 31 37. Vous avez marché du terroir à Millemagne et l'Argentière ce dimanche 5 juillet de 9h à 14h avec coquillages et pêcheries, fromage et yaourt de Swen, du Cosse de Bédarieux, primeur avec Amide, dépôt de pain, dégustation de vin, bijoux fantasy, atelier couture, etc. Restauration sur place, renseignements au 06 10 55 62 98.

Merci d'écouter Radio Dev, c'était Yanns. Allez, on va regarder le programme télé de ce lundi 29 juin. On commence avec TF1. Vous retrouverez Camping Paradis avec Laurent Ronac à 21h10. Sur France 2, Meurtre au Paradis, c'est pas pareil, hein, à 21h10. Sur France 3, en attendant Bojangle avec Virginie Efira et Romain Duris. Sur France 4, un documentaire, Laissez-vous compter. Sur France 5, Instinct Animal. Sur M6, la Coupe du Monde 2026, Coupe du Monde de la FIFA, Le Mag à 21h15. Sur Arte, L'Éclipse. Sur Canal Plus, La Ville nous appartient. Sur LCP, Débat Doc. Sur W9, West Side Story. Sur TMC, Dune. Sur TFX, Appel d'urgence. Sur Gulli, les parcs d'attractions préférés des Français. Sur C-Star, un documentaire. Sur Coluche, la véritable histoire d'un mec. Sur TF1, série film et l'homme créa la femme. Sur L'Équipe, L'Équipe du soir. Sur Sister Camelot. Sur RMC Story, J'irai dormir chez vous. Ce soir, Antoine de Maximi vous amènera en Colombie. Et sur RMC Découverte, Paquebot, les secrets de construction des géants des mers. Voilà ce que vous attend ce soir du côté de la Téloche. On continue avec Ed Sheeran sur Radio Dev.

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0: 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Il est 18h30, l'heure de retrouver le flash de Radio France International.
1: RFI vous informe. Bonjour Olivier Sherman.
2: Bonjour Juan, bonjour à toutes et à tous. Au Venezuela, un bilan toujours plus lourd après le double séisme. Au moins 1400 morts, personnes ont perdu la vie et près de 50 000 toujours portés disparus. Les secours poursuivent leurs recherches, mais les espoirs de retrouver des survivants s'amenuisent au fil des heures. Après la terrible catastrophe de ces tremblements de terre, les habitants demandent des comptes aux autorités. Ils se sentent abandonnés. Pour eux, le gouvernement n'a pas réagi comme il aurait dû. Alice Campagnol est allée à la rencontre de certains Vénézuéliens à Caracas.
3: Après la stupeur, la colère. À La Guaira, où le séisme a fait le plus de dégâts, les habitants se sentent livrés à eux-mêmes. Dans certains quartiers excentrés, l'aide officielle n'est jamais arrivée. Isabelle est assise devant son immeuble détruit.
4: Pas de policiers, pas de militaires, pas d'ambulance, il n'y a rien, rien de rien. Nous sommes tout seuls à survivre comme nous pouvons. Pas non plus de représentants du gouvernement, rien.
3: La frustration accumulée à la fatigue et au désespoir crée des tensions et les altercations se multiplient. Bianca raconte comment elle a dû forcer les secours à intervenir dans les débris de son immeuble.
5: On s'est planté devant les engins de chantier pour qu'ils nous aident. Alors on a pris les clés au conducteur, on leur a dit qu'évidemment ce n'était pas leur faute, mais que ce que l'on réclamait c'est qu'ils nous aident à faire tomber des murs, car à la main c'était impossible. Notre haine à nous les gens qui avons perdu quelqu'un, c'est de nous dire que peut-être ils auraient pu être sauvés, ou peut-être pas, on ne le saura jamais.
3: Si hier, 4 jours après le désastre, et malgré la chaleur et la déshydratation, des survivants étaient encore découverts, ils sont malheureusement de moins en moins nombreux, et ce sont désormais en majorité des cadavres qui sont extraits des décombres. Alice Campagnol, Caracas, RFI.
2: L'Iran et Oman ont tenu leur première réunion depuis la signature de l'accord entre Téhéran et Washington pour discuter du contrôle du détroit d'Ormuz. Les deux pays ont souveraineté sur cette voie navigable stratégique pour le commerce mondial. L'Iran a prévenu hier que toute tentative d'opter pour une autre route que celle longeant ses côtes dans le détroit d'Ormuz risquait d'accroître les tensions dans la région après une reprise des hostilités ces derniers jours avec les États-Unis. Les tensions restent vives entre Israël et le Liban malgré la signature d'un accord cadre censé ouvrir la voie à un accord de paix durable. De nouvelles frappes israéliennes ont visé le sud du Liban hier, faisant au moins 2 blessés selon Beyrouth. Tensions militaires entre le Pakistan et l'Afghanistan après des frappes aériennes pakistanaises menées dans l'est du pays. Selon le gouvernement taliban, ces opérations ont fait 36 morts parmi des civils, dont des femmes et des enfants, et plus de 60 blessés. 1300 morts imputables à la canicule en Europe, bilan provisoire de l'Organisation mondiale de la santé, alors que le continent a enregistré de nouveaux records de chaleur hier. 41,7 enregistrés en Allemagne, 40,5 en Pologne. Des centaines de millions d'Européens encore écrasés par une canicule historique, conséquence du changement climatique, sans lequel un tel événement aurait été impossible, confirment les scientifiques, et qui illustre que le vieux continent est celui qui se réchauffe le plus vite sur la planète. Simon Rosé.
6: Si depuis la période pré-industrielle, le climat de la planète s'est réchauffé en moyenne d'1,3 degré, l'Europe s'est quant à elle réchauffée de 2,5 degrés. C'est le continent où la température augmente le plus vite. Les raisons sont multiples et sa position géographique joue un rôle important en l'exposant par exemple à des modifications des courants de l'atmosphère induits par le changement climatique. La partie nord du continent est également proche de l'Arctique, une région qui se réchauffe encore plus vite avec des conséquences également pour le climat européen. Le continent est également celui où la qualité de l'air s'est le plus améliorée. Une bonne nouvelle pour la santé, mais en réduisant la quantité de particules polluantes qui ont la particularité de renvoyer la chaleur du soleil vers l'espace, cela accentue paradoxalement le réchauffement, ce qui implique donc de réduire encore davantage les émissions de gaz à effet de serre pour continuer à lutter contre la pollution. Réduire les émissions ne suffira cependant pas. La canicule actuelle montre une nouvelle fois que le réchauffement produit déjà des dégâts amenés à s'aggraver. Malgré cela, les mesures d'adaptation adoptées par le continent sont insuffisantes, a estimé récemment le Conseil scientifique consultatif européen sur le climat.
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0: De retour sur Radio Lodev, c'était le flash de Radio France International. Juste avant les réclames, on s'écoute Amir avec toi et Taylor Swift sur Radio Lodev.

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Vous avez le festival Jazz Orb qui se poursuit et qui se termine ce dimanche 5 juillet. Avec au programme ce vendredi 3 juillet à 21h, un concert du grand ensemble Koa. C'est du jazz rock contemporain à la Tuilerie à Bédarieux. Vous avez ce samedi 4 juillet à 11h du matin un concert Scat and Scratch. C'est du jazz vocal place Pablo Neruda à Bédarieux. Samedi toujours 4 juillet à 18h, un concert Juliette Pradel Quartet. C'est du jazz et de la chanson française à la Tuilerie à Bédarieux. Samedi toujours à 21h, le concert de Naïma Quartet, c'est du jazz moderne et lyrique à la Tuilerie à Bédarieux. Et vous avez toujours l'exposition de photos de marqueterie à la Tuilerie à Bédarieux. Et pour terminer ce dimanche 5 juillet à 18h, une soirée swing et repas partagé avec le quintet Ubangimen et l'école de danse Just Swinging. Rendez-vous à la salle Marcel Roux du Bousquet d'Orb ce dimanche 5 juillet. Pour avoir le programme en détail, n'hésitez pas à vous rendre sur le www.jazzorb.fr. Vous avez ce samedi 4 juillet, eh bien, la fête à Saint-Étienne d'Estréchousse avec à 14h un concours de pétanque. À partir de 19h, accueil et apéritif animé avec ambiance festive avec soirée, cabaret et brazucade de moules. Il y aura également un repas à 20h30, retraite au flambeau et feu d'artifice suivi d'un bal à 23h. Renseignement au 06 10 44 63 68 ou le 06 86 62 38 20.

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Les amis du café de la Tour sur Orbe vous proposent un vide-grenier ce dimanche 5 juillet le matin. Vide-grenier, réservation d'emplacement au 06 50 02 08 04. C'est 5 euros pour les non-adhérents. Suivi d'un repas moule frites qui vous sera proposé à partir de 12h sans réservation. Pour tout renseignement, n'hésitez pas à vous rapprocher des amis du café de la Tour sur Orbe au 06 12 22 59 18. Vous avez un trail color à Villemagne-l'Argentière ce samedi 4 juillet à partir de 10h30. Alors un t-shirt, lunettes et boissons offerts. Info et inscription sur le www.bcn34.com. Et vous avez ce samedi 4 juillet à 18h en l'église de Tossac-la-Billière un concert chœur, piano, soprano, baryton, trompette, harmonica. C'est organisé par ACAPMOS et l'association de sauvegarde du patrimoine de la commune de Tossac-la-Billière. C'est libre participation.

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1: Il est 19h.
2: Bonjour à toutes et bonjour à tous. À venir, un troisième crématorium dans le département qui verra le jour à Clermont-l'Hérault. Il y a quelques jours, c'était justement la pose symbolique de la première pierre de ce chantier qui a débuté dans la zone de la Salamane. On revient donc sur ce futur crématorium aux côtés de Denis Dabrigeon. Il est dirigeant de la Société Nouvelle de Crémation et mandataire du groupement. Il fait le point avec nous sur ce chantier et la création de ce nouveau crématorium sur Clermont-l'Hérault. Jamais 203, troisième crématorium qui sera basé ici dans le département à Clermont-l'Hérault. Vous pouvez un peu nous expliquer, parce que c'est porté finalement par trois structures différentes.
3: Alors tout d'abord, effectivement, c'est un besoin pour le territoire du cœur de l'Hérault. Tout simplement, c'est une volonté à la base municipale. Il faut quand même savoir que c'est sous forme d'une délégation de services publics. Et en l'occurrence, c'est bien la commune et le conseil municipal qui ont pris cette décision. Et nous avons été choisis, nous avons été choisis lauréats pour cette délégation de services publics que je représente, effectivement un groupement avec trois partenaires qui mêlent à la fois le public et le privé. Alors déjà vous avez pu constater la parcelle en tant que telle qui est dans la zone de la Salamane. Le bâtiment va se déployer sur plusieurs centaines de mètres carrés et regroupera surtout deux salles de cérémonie. Donc une avec une grande capacité et puis une salle aussi plus intimiste, parce que effectivement il faut savoir quand même que la tradition fait qu'il y a d'autres cérémonies au préalable. Des fois nous passons à l'église et puis nous avons besoin dans ce cas-là d'intimité avec les proches de la famille. Donc principalement deux salles de cérémonie, un vaste hall pour accueillir les familles, bien évidemment. Et puis, il y a tous les espaces aussi extérieurs, notamment le puits de dispersion, une promenade, un écrin de verdure, les parkings attenants.
2: Aujourd'hui, c'est la pose de la première pierre. Le calendrier, oui. Le projet sera...
3: Alors, les travaux ont débuté en avril de cette année. Et le calendrier prévoit à peu près 12 mois de travaux. Bon, comme vous le savez, nous sommes en pleine période de forte chaleur, donc ce qui risque de peut-être décaler légèrement, mais l'objectif est d'ouvrir fin du premier semestre 2027. Oui, la difficulté de ce projet, il ne faut pas oublier qu'avant tout, c'est de replacer l'humain au centre des préoccupations, et en l'occurrence, cette zone de la Salamane, effectivement, est une zone plutôt à caractère industriel. Donc l'objectif, le défi, si je puis dire, était de recréer un espace de recueillement. Et pour ceci, effectivement, le bâtiment qui sera très beau esthétiquement, avec une forme, des formes un peu intemporelles, sera entouré d'un écrin de verdure, de promenade, pour qu'on se retrouve dans un lieu, je dirais, un peu sacré.
2: C'était Denis Dabrigeon, dirigeant de la Société Nouvelle de Crémation. Et pour revenir également sur la création de ce crématorium donc et funérarium à Clermont-l'Hérault, on écoute à présent donc Gérard Bessière, c'est le maire de la commune de Clermont-l'Hérault et président de la communauté de communes du Clermontais. Gérard Bessière, alors ça a été long à se mettre en place ce projet. Voilà, on arrive enfin à la finalisation de ce projet de crématorium. Pourquoi un crématorium à Clermont-l'Hérault?
4: Parce que l'ADN de notre municipalité, c'est de rendre service aux habitants. C'est la notion de service public à la population. Et on sait très bien qu'en ce qui concerne ces périodes douloureuses, où l'on perd un ami, un être cher, etc.,

0: Choisir la crémation plutôt que l'enterrement, c'est un choix qui est partagé par à peu près la moitié des gens aujourd'hui. Faut pas en rajouter avec des trajets à effectuer à Montpellier, à Béziers, etc. Donc il y a une notion de proximité qui nous a conduit à agir dans un très grand territoire où il n'y a strictement rien. Et c'est aussi une façon pour nous de soulager la peine des gens qui perdent un être cher. Après, la commune n'est pas maître d'ouvrage, puisque nous avons traité le dossier en délégation de services publics, avec une commission de délégation de services publics. Il y a eu des candidats, l'unanimité s'est faite pour retenir ce trio très intelligent, Clermont-Ferrand, Béziers et Clermont. Ils s'entendent bien, ils travaillent ensemble. C'est une valeur ajoutée considérable.
1: Qu'avez-vous à dire justement aux détracteurs? Il y a eu des turbulences judiciaires vis-à-vis de ce dossier, notamment là en début de ce nouveau mandat.
0: Ce sont des billes vesées de gens aigris, agressifs, qui ne connaissent pas les dossiers et qui les abordent sous un angle politicien. Alors que nous abordons les dossiers sous un angle politique, dans le bon sens du terme. La preuve aujourd'hui.
2: Et donc la réception de chantier de ce futur funérarium et crématorium est attendue pour l'année 2027, deuxième semestre de cette année. Donc un crématorium qui sera installé dans la zone de la Salamagne. Il sera le troisième du département après ceux de Béziers et Montpellier.

0: De retour sur Radio Dev, voilà, c'est terminé pour moi. 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Et puis moi, il ne me reste plus qu'à vous souhaiter une excellente soirée, un très bon appétit. Je vous retrouve dès demain matin à partir de 7h. Et on se quitte avec les expositions à voir ou à revoir dans la région, proposées et présentées par Anne Martinez. Bonne soirée, bon appétit, surtout prenez bien soin de vous et de vos proches. À demain 7h. Ciao, ciao.
1: Les expositions à visiter sur le territoire. Une expo au-delà de la carte postale dans 6 communes de la vallée de l'Hérault. Depuis le 11 mai, l'exposition au-delà de la carte postale est visible dans 6 bibliothèques de la vallée de l'Hérault. Le public est invité à découvrir une série de photographies retraçant l'évolution des paysages des communes du territoire sous l'œil de Raymond Depardon et des photographies de l'Observatoire photographique des paysages du grand site de France, Gorge de l'Hérault, Saint-Guilhem-le-Désert. Jusqu'au 31 juillet, dans les bibliothèques d'Agnan, Saint-Bosile-de-la-Sylve, Montarnot, au Mont-Pérou, Pouzol et Tressan, les visiteurs pourront ainsi comprendre comment les activités humaines transforment les paysages naturels et habités et influencent l'environnement quotidien. L'exposition est proposée par les services patrimoine, Grand Site de France et Lecture publique de la communauté de communes Vallée de l'Hérault. Dans le cadre du sentier artistique de Mourez, l'exposition Land Art pluriel est présentée jusqu'au 30 août. Pluriel avec les artistes Christian Russaille, Shérif Guéchoum, Déby Delot, Ea, Claire Grimbert, Fredo, Gabi Campbell, Ika Silva A, Jacqueline Brun, les vitraux de Gaël, Moreno, Pascal Guillou Dicelli, Philippe Martin, Sophia Lindsay Burns, Sophie Jolivet, Smack, Tuan Gazagnès et Zouzou. Pluriel, l'exposition Land Art sur le sentier artistique de Mourez à Mourez, c'est jusqu'au 30 août. Exposition printemps-été du 18 avril au 30 août. Art aborigène, le temps du rêve. C'est le musée de l'Odève qui accueille cette exposition. Les aborigènes d'Australie sont détenteurs de la culture continue la plus ancienne du monde. Ses origines remontent à plus de 65 000 ans. Restée secrète pendant des dizaines de milliers d'années, cette culture s'est révélée au monde à travers des peintures sur toile à partir du milieu du XXe siècle. Le musée de l'Odève vous invite à découvrir des œuvres inoptiques. Cet art dévoile tout un système de connaissances. Un modèle de vie où l'humain ne possède pas la terre, mais vit en harmonie avec elle. Le temps du rêve désigne le récit mythologique fondateur des aborigènes. Il raconte l'époque où les ancêtres ont façonné le monde et établi les lois encore en vigueur aujourd'hui. Les peintures et sculptures présentées, créées entre 1990 et 2020, sont issues de la collection Allison et Peter Wicklin et proviennent de différentes régions d'Australie. Les visiteurs pourront admirer des œuvres emblématiques de centres artistiques majeurs, ainsi que des créations d'artistes renommés. Art aborigène, le temps du rêve, c'est au musée de l'Odève du 18 avril au 30 août. La galerie des Reynardes dans la Grand Rue à l'Odève présente sa nouvelle exposition « Conversation improbable ». Une exposition de différents artistes, Arnal, Arango, Aubert, Bassager, Bequillo, Bonin, Charada, Lippi, Lé, Louba, Patroni ou encore Schnowing. Cette exposition « Conversation improbable » sera présentée jusqu'au 31 août. La galerie des Reynardes, c'est à l'Odève, c'est dans la Grand Rue. L'artiste montpelliérain Rémi Carcassès expose à la brasserie L'Odéva à l'Odève, où il présentera principalement des œuvres de gravure sur bois brûlé, animaux, portraits, tout en jeu d'ombre et lumière. Une exposition à voir jusqu'au 30 juin. Le patio de la médiathèque Confluence à l'Odève présente jusqu'au 30 juin les œuvres cinétiques de Patrick Dagnon, des œuvres chatoyantes peintes et gravées sous plexiglas. Une occasion rare de traverser un demi-siècle de peinture en un seul parcours. Aux Marches du Palais à l'Odève vous propose l'exposition Gaston Arnal, sculpteur, rétrospective 1933-2024. Gaston Arnal fait la connaissance à 14 ans du sculpteur lodévois Paul Dardet, dont il deviendra l'élève et qui l'influencera dans son parcours d'artiste et d'humaniste. Ensemble, ils ont partagé des centres d'intérêt reliant l'archéologie et les traditions artistiques ancestrales. Dardet va l'initier à différents modes d'expression, notamment l'art l'argile et la pierre en taille directe. Il incite à suivre la formation des Beaux-Arts de Montpellier pour obtenir le CAPES d'art plastique qui le mènera à enseigner le dessin pendant 10 ans dans des lycées de l'Hérault. En 72, suite à un doctorat en préhistoire, il entre au CNRS en tant que chercheur en archéologie et devient un spécialiste reconnu de la céramologie expérimentale. En parallèle, il continue son activité artistique pour améliorer sa technique en utilisant désormais l'argile comme matière de base pour affiner ses recherches d'esthétisme dans ses nouvelles créations. Il réalisa des moulages de ses sculptures pour les créer ensuite soit en plâtre, en terre cuite, en plomb, en résine ou en bronze. En 1994, il prend une retraite anticipée pour s'adonner pleinement à sa passion de la sculpture. Gaston Arnal a été élève de Paul Dardet. Cette rétrospective vous est proposée aux Marches du Palais à Lodève, une exposition présentée jusqu'au 31 décembre. Le comité départemental olympique et sportif de l'Hérault présente en collaboration avec Aérosport et le concours du département de l'Hérault l'exposition « Les mascottes des Jeux olympiques et paralympiques ». Cette exposition, créée et imaginée par le comité départemental olympique et sportif de l'Hérault, nous renvoie d'une manière originale à l'histoire de ces grands rendez-vous sportifs à travers l'œil de nombreux illustrateurs. De Schuss à la Frige, en passant par Sam, 49 panneaux pour 49 mascottes depuis 1968 pour les Jeux Olympiques et 1980 pour les Jeux Paralympiques. Dessins, croquis, images d'archives, explications et impacts, les mascottes livrent tous leurs secrets. L'exposition est présentée à l'atrium de la Maison départementale des sports Nelson Mandela à Montpellier du lundi au vendredi de 8h à 12h30 et de 13h15 à 19h.

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1: Bonjour à toutes et bonjour à tous, vous écoutez Radio Lodève. Aujourd'hui nous retrouvons Marie-Hélène Lavastre pour un magazine consacré à Grand Orbe Tourisme et son office de tourisme intercommunal. Un entretien croisé avec Aurélien Manenc, président justement de l'office de tourisme Grand Orbe, et Alexis Barois, son directeur. Ils nous font le point sur les ambitions politiques autour de cet office de tourisme.
2: Bonjour, aujourd'hui je suis à la communauté de communes Grand Orbe et nous allons parler tourisme, tourisme avec Aurélien Manin qui est le président de l'office de tourisme, qui est le vice-président de Grand Orbe en charge du tourisme, il va peut-être nous expliquer un petit peu la différence, qui est maire de Lunas des Châteaux, bien sûr tout le monde le connaît, et qui est aussi président du pays au Languedoc et Vignoble depuis quelques jours presque j'allais dire. Et aussi en compagnie d'Alexis Barois, qui est le directeur de l'office de tourisme Grand Orbe et qui est arrivé il y a 9 mois sur le territoire. On va un peu lui demander ses impressions. Aurélien, quelle est la différence entre le président de l'office de tourisme et le vice-président de Grand Orbe en charge du tourisme? Dédoublement de la personnalité?
3: Non, ce sont deux entités qui se complètent dans la compétence touristique. Si vous voulez, l'office du tourisme regroupe à la fois les socio-professionnels qui font du tourisme, les hébergeurs, commerçants, les artisans, tous ceux qui vivent du tourisme, ainsi que les élus du territoire. Et donc sa vocation, c'est statutaire ça, hein, d'assurer l'accueil et la promotion du territoire, et l'accueil sur le territoire, alors que l'intercommunalité, elle a une compétence touristique qui vise plutôt à apporter les gros investissements structurels, mais aussi à donner un cap aussi touristique sur le territoire. Donc ce sont deux entités qui se complètent pour que notre destination existe départementalement et même nationalement.
2: Alors je l'ai dit, vous êtes le maire de Lunas et Château, ça tout le monde le sait, vous êtes à la communauté de communes depuis longtemps. Là c'est un peu une découverte, le tourisme pour vous, puisqu'avant vous aviez l'environnement, si ma mémoire est bonne.
3: Oui, l'aménagement du territoire que j'ai gardé d'ailleurs et l'environnement. Bon, il faut savoir quand même que Lunas et Château, c'est une commune touristique depuis plus de 40 ans et que donc on a cet ADN, et c'est aussi le sens qu'ont voulu donner les élus dans cette mandature, c'est de voir un président qui puisse avoir un regard multipolaire, j'ai envie de dire, qui va du thermalisme avec Avennes et la Malou, nos stations thermales, on en reparlera, jusqu'aux activités de pleine nature, en incluant le patrimoine aussi comme vecteur de développement touristique. Donc quelque chose de très large. C'est un peu le sens de cette nouvelle équipe qui s'est constituée au niveau de l'Office du Tourisme côté élu.
2: Alors au niveau de Grand Orbe, qui vous accompagne? Vous êtes le président de l'Office de Tourisme. On retrouve qui avec vous au niveau des vice-présidents peut-être?
3: Alors il y a le maire de La Malou-les-Bains, René Gignès, qui est également la délégation thermalisme, le maire d'Avennes, le maire d'Érépian, Jean-Louis Lafoury, évidemment le président de la communauté de communes, et puis un certain nombre d'élus qui maillent l'ensemble du territoire. L'idée étant qu'avec cet office du tourisme et les socio-professionnels qui le composent également, puisqu'on est à peu près à parts égales une trentaine de membres, qu'on puisse favoriser cet accueil des touristes et promouvoir le territoire sous de nouvelles formes, en lien évidemment avec nos partenaires que sont notamment Aérotourisme et puis le comité régional du tourisme.
2: Alors pour la communauté de Grand Orbe, vous avez dit donc que le tourisme c'était plutôt les projets structurants. Qu'est-ce que vous avez dans vos cartons?
3: Alors on voudrait changer un peu l'image de la destination en s'appuyant sur nos atouts qui ont été retenus d'ailleurs par les projets européens dans le cadre du Massif Central, notamment les activités de pleine nature. Et donc c'est tout le sens de ce qui a été entrepris à la base de loisirs, mais également au niveau du Caroux, en lien avec le pays Languedoc et Vignoble. Et puis tout ce qui va aussi nous permettre d'accueillir de nouvelles formes de tourisme autour de la voie verte, passe au Païs, autour de la Passa Meridia qui passe de l'autre côté, de la grande traversée du Massif Central que vous connaissez bien, et de toutes ces nouvelles activités que l'on souhaite développer aussi autour du patrimoine bâti, parce qu'on a cette qualité-là en Grand Orbe d'avoir ce patrimoine qui parfois passe sous les radars, mais qui est désormais bien ciblé par par Aérotourisme dans sa nouvelle campagne de promotion du territoire avec les villages pépites et cet héros sud-prenant. Et donc c'est un peu l'ambition de Grand Orbe que de développer ces infrastructures-là, tout en améliorant également l'accueil autour des nouvelles formes d'hébergement, notamment de l'hôtellerie de plein air. Donc voilà un peu vers quoi on s'oriente dans le mandat qui arrive.
2: Alexis Barrois, je vais me tourner vers vous. Vous êtes le nouveau, si on peut dire, directeur du tourisme. Vous êtes arrivé il y a quelques mois sur le territoire. Quel est un petit peu votre sentiment quand vous êtes arrivé ici, que vous connaissiez avant ?
4: Alors, je connaissais d'un point de vue de touriste, c'est-à-dire que j'étais déjà venu sur le territoire. J'avais ma petite sœur qui était infirmière d'ailleurs à Bédarieux. Donc j'avais eu l'occasion de venir et puis du coup moi ce qui m'a attiré sur le territoire c'est son côté multifacette et surtout l'authenticité, c'est-à-dire que ce qui m'a toujours attiré c'est le tourisme durable et là clairement sur ce territoire là il y a un vrai potentiel et surtout un vrai potentiel de développement. Donc voilà, c'est comme le disait Aurélien, il y a plusieurs atouts principaux sur le territoire qui sont bien sûr les activités de pleine nature, le thermalisme, le patrimoine et aussi le développement de l'agrotourisme. Donc voilà, ça fait beaucoup de choses à développer sur un grand territoire parce que c'est presque 500 km², donc et vraiment très complémentaire. Chaque partie du territoire est vraiment différente l'une de l'autre, c'est vraiment très diversifié. Et puis un territoire très, très vert, hein, puisque 97% du territoire est nature. Il y a vraiment aussi quelque chose, vraiment un enjeu, je pense, aussi au niveau de tout ce qui est justement de une volonté des gens d'être dans la nature, la fraîcheur, parce qu'on a aussi beaucoup, il y a beaucoup de sources. C'est des gens aussi, on voit l'été, qui viennent justement se rafraîchir, être au vert ici sur le territoire. Donc voilà, il y a beaucoup de développement. Et puis là, en plus, cette année, il y a quand même deux faits marquants. C'est déjà le géoparc qui a été labellisé UNESCO. Donc c'est un géoparc mondial. Ça va attirer une clientèle totalement nouvelle pour nous puisque l'UNESCO parle à tout le monde et là ça va vraiment valoriser cette richesse du territoire qu'on a aussi au niveau de la géologie. On faisait aussi le lien avec le patrimoine puisqu'il y a aussi ce patrimoine minier qu'on a qui a un fort lien du coup avec le géoparc et qui permettra de valoriser aussi certaines parties du territoire qui sont un peu moins touristiques. Et voilà, donc c'est beaucoup de beaux enjeux, beaucoup de beaux challenges et puis justement sur une politique de développement 4 saisons. Et on a l'avantage justement d'avoir un thermalisme qui est presque à l'année.
2: Vous avez l'air de bien connaître déjà le territoire en quelques mois passés ici. D'où est-ce que vous venez, Alexis ? Qu'est-ce que vous avez comme parcours professionnel avant d'arriver à Bédarieux ?
4: Alors, je suis d'origine d'Avignon. Enfin, je suis né à Avignon. Et mes études de tourisme, un master de tourisme à Lille et en Espagne. Et puis après les études, je suis parti en Amérique latine. J'ai travaillé 2 ans au Brésil, 7 mois au Belize et 10 ans au Panama. Donc là, pendant le Covid, je suis parti du Panama pour rentrer en France. Et puis arrivé en France, j'ai travaillé pendant 5 ans à la direction de l'office de tourisme d'une station de montagne. 4 saisons qui s'appelle Valberg dans les Alpes-Maritimes, donc avec justement cette même objectif de développer la diversification des activités sur du 4 saisons. Et voilà, donc c'est maintenant depuis 9 mois ce nouveau challenge ici en Grand Orbe dans ce beau département de l'Hérault.
2: C'est une vraie gestation. Aurélien, vous avez dû faire partie du jury qui a recruté Alexis. Qu'est-ce qui vous a intéressé dans son profil?
3: Bien, tout ce qu'il vient de décrire. D'abord, cette connaissance de territoire un peu comme le nôtre, de montagne ou moyenne montagne pour nous. Et puis cette vision aussi très large qu'il peut avoir avec ses missions à l'étranger. Donc ce regard neuf sur le territoire qui, d'emblée, nous a stimulé sur à la fois nos richesses que nous ne savons pas toujours mettre en valeur et puis aussi sur les quelques faiblesses que nous devons corriger pour l'avenir. Notre ambition, c'est de devenir demain un peu la... la capitale du slow tourisme, enfin la capitale, le territoire à capitale en fait du slow tourisme dans le département de l'Hérault, avec comme image ce territoire qui vous fait du bien quand vous venez chez nous, vous venez vous ressourcer, puisqu'on est un pays de source avec ces deux stations thermales et cette capacité d'apporter du bien-être. C'est tout ce qui gravite autour de la spiritualité, de la nature, des produits alimentaires de qualité, comme l'évoquait à l'instant le directeur. Donc, son regard neuf sur ce territoire qui va nous permettre d'engager de nouvelles actions pour attirer un peu du tourisme dans ce territoire sans en faire pour autant... des zones de surtourisme, on en est loin de là encore, mais ça nous amène quand même une plus-value de richesse et de développement économique très importante pour le territoire.
2: Alexis, donc vous êtes le directeur de l'Office de tourisme Grand Orbe, Alexis Barrois. Vous venez de nous énumérer un certain nombre de projets qui sont en développement ou qui existent déjà. Qu'est-ce qui a retenu le plus votre attention ?
4: Alors moi, à la base, ce qui m'avait vraiment attiré mon attention au-delà des activités de pleine nature, c'était aussi justement, c'est vraiment le potentiel de développement du tourisme durable. Et quand je voyais notamment au niveau des mobilités, cette possibilité qu'on a de venir sur le territoire en train ou à vélo, puisqu'on a quand même plusieurs gares SNCF sur notre territoire, et on a un bijou avec la Vélo-Occitanie, et notamment le tronçon le plus emblématique qui est la Passo Pais. Donc on a vraiment toutes les bases et tout le potentiel pour être une destination qui est respectueuse de son environnement, de ses habitants aussi, parce que pour moi le tourisme durable, il doit bénéficier aussi bien aux touristes que aux habitants, et c'est comme ça qu'on avance. Et voilà, il y a beaucoup de projets, notamment avec celui de la Maison des activités de pleine nature qui ouvrira d'ici la fin de l'année à la base de loisirs de la Prade à Lunas-les-Châteaux, et d'autres grands projets de développement qu'on va mener maintenant, surtout qu'avec notre CODIR, on a des sociopros et des élus qui sont très motivés justement pour avancer sur différentes thématiques. Et voilà, donc on ira au fur et à mesure avancer sur tous ces projets-là.
2: Alors dites-nous en deux mots, comment fonctionne l'Office de tourisme Grand Orbe, puisque c'est un seul office de tourisme qui officie sur l'ensemble du territoire. Comment ça se passe et à quels endroits et qui y a ?
4: Alors justement, puisque comme on le disait tout à l'heure, c'est un grand territoire, on fonctionne avec quatre, ce qu'on appelle BIT, Bureau d'information touristique. Un à La Malou, un à Bédarieux, un à Lunas-les-Châteaux et un à Avennes. Comme ça, on quadrille le territoire. Et après, justement, tout l'enjeu aussi est de travailler en réseau et de fédérer. Quand je dis travailler en réseau et fédérer, c'est aussi bien au niveau des sociopros du territoire qu'avec les acteurs partenaires comme l'Aérotourisme, le comité, enfin ad hoc maintenant, du coup au niveau de la région, et ADN Tourisme au niveau national. Et après, il y a aussi certaines entités liées au thermalisme ou à d'autres types d'activités touristiques. Mais voilà, il y a vraiment... c'est comme ça qu'on arrive à justement mailler le territoire et à être présent à tous les niveaux. Mais ça reste, malgré la taille du territoire, ça reste un petit office de tourisme, finalement.
2: Vous avez combien de personnel avec vous ? Vous êtes le directeur d'une équipe de combien de personnes ?
4: On est environ une dizaine de personnes à l'année. Donc ça, ce qui est important, c'est justement d'avoir notre base de personnel permanent. Donc on ancre des emplois à l'année sur le territoire. Et c'est grâce notamment au fait de ce développement du 4 saisons. Et quand on voit notamment le thermalisme avec Avennes et La Malou, on a vraiment cette chance-là que ce soit une activité qui fonctionne presque 10 mois sur l'année. C'est vraiment une chance, une grosse opportunité qu'on a, parce qu'on le voit, il y a beaucoup de destinations touristiques qui dépendent, par exemple, presque exclusivement de la saison estivale, notamment je pense au littoral, ou d'autres, par exemple des stations de ski qui dépendent de l'hiver pour certaines. Et nous, on a vraiment justement ce potentiel de développement du 4 saisons. Ça permet d'étaler la fréquentation dans le temps, mais aussi dans l'espace, en jouant sur ce côté multifacette de notre territoire qui peut attirer des clientèles très différentes. mais toujours en essayant alors on en est loin du surtourisme, on n'a pas ce problème-là, mais c'est important de poser les bonnes bases pour justement avoir une gestion responsable des flux touristiques.
2: Aurélien, quelle est la place du musée, puisque sur le territoire il y a un musée de France, le musée de la Cloche et de la Sonnaille, et Répien, quelle est sa place dans l'articulation touristique ?
3: Oui, alors en fait il y a plusieurs musées sur le territoire, mais celui des Répien évidemment est une pièce majeure. Ils font partie de nos atouts que nous souhaitons mettre en avant. Tout à l'heure j'évoquais la nécessité de sortir de notre cadre qui est finalement très petit, parce que Grand Orbe, personne ne connaît, dès lors que l'on sort du département de l'Hérault, et donc à l'échelle de la France encore moins, et de l'Europe encore moins. Notre volonté, c'est, en nous appuyant sur ces partenaires très locaux, on parlait des socio-professionnels du territoire, donc de développer l'offre et de améliorer l'offre locale, mais grâce au département, à la région et au-delà, c'est de pouvoir s'inscrire dans une logique plus large et de donner envie de venir sur ce territoire-là. Les labellisations que nous avons eues par ailleurs comme pays d'arrêt d'histoire à l'échelle donc du pays au Languedoc-Vignoble, les grands sites qui nous bordent désormais aujourd'hui, parce qu'il y a quand même des grands sites de France à la fois à Minerve, Cirque de Navacelle, les Gorges de l'Hérault, le Salagou, qui nous entourent et qui sont très proches. Donc finalement, quand on vient de Paris par exemple ou de Londres, tout ça c'est à portée de voiture facilement. Donc notre idée, c'est de nous appuyer sur ces grands sites pour capter la population, venir dans notre territoire, qui est ce territoire un peu magique, qui est un concentré de tout ce qu'on peut retrouver en Occitanie, entre l'eau, la nature, le patrimoine, et proposer par exemple des circuits qui mettent en avant nos villages patrimoniaux comme Pézennes-les-Mines, Joncelles, Saint-Gervais, Villemagne-l'Argentière, et puis s'appuyer sur ces musées, comme celui des Répien, mais également celui du Bousquet d'Orbe ou de Grèce-Sac, qui à la fois font un lien avec l'histoire du territoire et la nature que nous y trouvons. Donc il y a vraiment du sens à créer sur le territoire qui est le nôtre, mais qu'on élargit effectivement grâce au géoparc ou au parc naturel ou encore au pays, un territoire un peu plus large pour accueillir chez nous un public qui ne connaît malheureusement pas ces beaux cantons de l'Hérault, comme dit notre président.
2: Alexis, est-ce que ce que vient de dire le président, ça vous convainc ? Ça vous inciterait, si vous étiez touriste, à venir jusque chez nous ?
4: Ah oui, bien sûr, parce que c'est exactement ce type d'argument-là qui m'a attiré ici. Et bien sûr, quand je suis arrivé, j'avais justement cet œil de touriste, finalement, on va dire, cet œil neuf. Et puis en plus, je compléterai sur la partie culturelle aussi avec ce bel outil qu'on a ici à Badarieux avec Magic, qui a été le château Baldi, là, qui a été aussi une très belle réussite. Et voilà. Après, je pense que justement, c'est tout un travail à mettre en place, et notamment en s'appuyant sur ces différents partenaires-là pour justement faire découvrir notre destination, puisque je considère que c'est une destination waouh, c'est-à-dire qu'il y en a encore peu qui sont comme ça, c'est-à-dire des destinations où on ne sait pas forcément à quoi s'attendre, et on arrive en se disant waouh, il y a tout ça dans le Grand Orbe, et ça, je trouve que c'est assez magique, justement, d'avoir cette capacité-là de surprendre les gens. Alors ça fait le lien avec la nouvelle marque touristique du département, l'Hérault Sud-Prenant, mais en fait, ici, on est exactement ça, on est sud-prenant. Les gens ne s'attendent pas à avoir toute cette diversité qu'on a sur notre territoire. Donc voilà, et là encore une fois, on est sur un travail comme sur le géoparc. Là, c'est aussi avec le département. Il y a vraiment cet enjeu de travailler ensemble et d'être des ambassadeurs, des relais de communication sur notamment cette nouvelle marque touristique, l'Hérault Sud-Prenant, puisque nous, on a tout à y gagner en s'associant à ce genre de campagne de communication, en associant aussi les sociopros. Et là, en fait, il y a en même temps le côté géopartenaire avec le géoparc UNESCO et le côté ambassadeur de la marque au niveau du département, qui est la nouvelle marque Hérault Sud-Prenant.
2: Est-ce que c'est encore utile d'avoir des bureaux physiques sur le territoire à l'ère du numérique ?
4: Ah ben, c'est d'autant plus important maintenant. C'est-à-dire que les gens qui viennent dans un office de tourisme, ils recherchent ce contact humain. Donc nous, notre enjeu, il est justement d'apporter ça. C'est-à-dire que c'est pas juste être une machine à renseigner, parce que là, clairement, les gens n'ont pas besoin de se déplacer pour avoir une réponse qu'ils trouveraient très facilement sur Internet ou autre. C'est vraiment, il y a un échange. Les gens veulent pouvoir avoir quelqu'un qui va leur donner une expérience plus personnalisée. Va pouvoir, parce que le métier aussi d'un conseiller en séjour, c'est d'avoir justement cette sensibilité de savoir qu'est-ce que recherche la personne. Et dans la conversation, justement, d'être capable de vraiment personnaliser au mieux le renseignement ou le conseil et d'apporter un côté humain au territoire. Les gens, quand ils repartent de vacances, par exemple, c'est pas que ce qu'ils ont vu ou ce qu'ils auront lu qu'ils vont retenir. C'est les moments qu'ils ont partagé avec certaines personnes. Et quand je vous disais qu'ici, c'est un territoire qui est authentique, mais en fait, nos conseillers en séjour sont des ambassadeurs du territoire et vont transmettre justement cette image de les gens ici sont sympas, les gens ici sont authentiques, les gens ici sont aimables, sont chaleureux. Je me souviens toujours, justement, là on avait reçu une délégation de Belgique, un éducteur des prescripteurs belges, aussi bien au niveau d'agences de communication que de tour opérateurs et autres, focalisés sur le Golfe. Et il y en avait une qui était directrice d'un gros tour opérateur qui m'avait dit, quand on était en train de faire la découverte de la Malou, qui me disait, mais ici, c'est incroyable, chaleur, cette convivialité, les gens sont tellement conviviaux, tellement chaleureux, tellement agréables. Et en fait, c'est finalement ce qu'elle avait ressorti de son expérience ici. Donc, nous, Office de Tourisme, on a cette responsabilité justement de dorer cette image-là qui fait que les gens ont envie de revenir derrière.
2: On va passer à la saison touristique. On est mi-juillet, mi-juin, encore juin, juillet, août. Aurélien, vous, le président Aurélien Mané, je rappelle, maire de Lunas, mais aussi président de l'Office de Tourisme, comment vous avez mis votre patte dans ce programme-là qui est proposé aux touristes et peut-être aux locaux aussi?
3: Oui, et aux locaux aussi, complètement. L'idée, c'est aussi qu'on soit tous ensemble, ceux qui ont la chance de visiter notre territoire et puis ceux qui ont le plaisir d'y vivre. Nous avons souhaité renforcer un petit peu en lien avec les communes le programme d'animation qui est très riche et on l'a vu là sur les derniers week-ends écoulés où on a presque une animation par village et par commune pour permettre justement à ceux qui viendraient chez nous en vigiliature d'avoir des animations de tout type et que chacun trouve son compte. L'idée qu'on essaie de faire passer aussi auprès de nos socioprofessionnels, c'est qu'on souhaite monter en gamme sur la restauration et l'hébergement. Alors c'est en cours, c'est du travail auquel peut-être la collectivité mettra sa patte. Et puis, enfin, nous souhaitons nous inscrire dans ce développement plus global du département et donner du récit à notre destination en lui trouvant un nom qui soit porteur d'envie ou de rêve en tout cas, qui corresponde à l'image de notre territoire autour du bien-être, de la nature, de toutes ces qualités que nous avons, avec également un accueil, comme ça a été dit, personnalisé, en lien avec nos agriculteurs qui sont aussi une vraie force vive du territoire, puisqu'on a des producteurs de vin, des maraîchers, des visites à la ferme. On est en train de voir pour développer également des visites industrielles avec Pierre Fabre à Avennes, autour de l'usine. Il y en aura peut-être d'autres qui viendront derrière. Donc c'est tous ces nouveaux produits que l'on va pouvoir proposer, peut-être au barrage, enfin on a quelques idées qui sont encore en gestation, pour que ceux qui viennent chez nous se rendent compte à la fois de la richesse naturelle, mais aussi de la richesse humaine qui est sur le territoire avec ces hommes qui le façonnent, ces hommes qui en ont fait l'histoire. On en parlait de la mine tout à l'heure, de la bauxite, de aussi la forêt des écrivains combattants avec ces écrivains, tout ce qui relève du maquis en ces périodes où on se pose beaucoup de questions sur la guerre. Donc on a toutes ces richesses-là sur nos 21 communes et que je relie évidemment au Salagou et à cette nécessité de se mettre en réseau avec ces grands sites qui nous entourent et évidemment le Mont Caroux qui est aussi un pôle phare du territoire, mais on est déjà en partenariat avec la communauté de communes à côté sur ce sujet-là. Donc voilà ce qui se décline un peu pour cet été et comment nous allons amplifier l'an prochain pour que Grand Orb puisse rayonner.
2: Alexis Marois, donc, directeur du tourisme, je le rappelle, de Grande Orbe. Donnez-nous quelques points forts peut-être de l'été, dans l'été que vous allez proposer. Est-ce qu'il y a des dates? Est-ce qu'il y a des événements qui vous paraissent majeurs, plus que d'autres peut-être?
4: Alors il y a bien sûr la fête de l'eau et de la nature qui aura lieu du 28 au 30 juillet. Et après, il y a aussi l'ouverture de la base de loisirs le 27 juin, donc qui va inaugurer son nouveau toboggan. Et après, il n'y a pas de date spécifique, mais d'ici la fin de l'année, l'inauguration de la nouvelle maison des activités de pleine nature.
2: Qu'est-ce qui ressort de toutes les... Vous avez des activités, vous proposez des activités ou des animations quasiment tous les jours aux touristes. Comment vous avez fait pour arriver à cette densité?
4: Alors ça, c'est vraiment... C'est notamment grâce... Enfin, c'est grâce aux acteurs du territoire. Hein. Je parle des associations, des prestataires d'activités, des communes... C'est un ensemble. Nous, on ne fait que relayer l'information. Et d'ailleurs, depuis cette année, on a mis en place un agenda des animations Grand Orbe. C'est-à-dire que c'est un agenda qui recense l'ensemble des animations du Grand Orbe. Et c'est un agenda glissant. Donc, par exemple, je prends le cas d'un curiste qui est là pour 3 semaines. Il vient à l'office de tourisme. On peut lui sortir l'agenda sur les 3 semaines à venir. Comme ça... Sur la période sur laquelle il vient, il a exactement les animations dont il va pouvoir bénéficier sur l'ensemble du territoire. Et là, ça permet, cet agenda des animations Grand Orbe permet réellement à la personne qui arrive, par exemple, s'il loge à la Maloute, se dire, ah ben tiens, ce jour-là, il y a une super animation à Bédarieux. Eh ben, je vais en profiter pour aller à Bédarieux, découvrir cette commune-là. Et c'est vraiment de leur donner l'envie de découvrir l'ensemble du territoire et pas juste la commune où ils sont ou les petits alentours. C'est de se dire, mais en fait, on a un grand territoire complet avec des animations, comme disait Aurélien, qui ont lieu chaque jour dans chaque commune. Donc là, on a recensé ça. Et le fait de l'avoir glissant aussi permet vraiment d'aller au plus juste. C'est-à-dire on a vraiment l'agenda qui est adapté justement à la période sur laquelle on reste sur le territoire, ou même pour les locaux, hein, parce que cet agenda-là aussi est très intéressant aussi pour ceux qui vivent sur le territoire.
2: Vous avez parlé au début de notre entretien des activités de pleine nature. Qu'est-ce qu'il y a comme activité spécifique? Vous avez parlé de Passe au Païs, de la grande traversée du Massif Central, la GTMC. Quelles sont les autres activités qu'on peut pratiquer sur l'Orbe, par exemple?
4: Alors, dans les activités, il y a en effet, on peut pratiquer des activités sur l'Orbe. On en parlait tout à l'heure aussi de la base de loisirs de la Prade. Après, il y a aussi au lac d'Aven la rampe de mise en eau là, qui a été inaugurée en début d'année et qui permet justement d'aller pratiquer la pêche, par exemple. Et pareil, hein, la pêche aussi qui est possible au niveau du lac de Sail, enfin au niveau de Sail. Et puis derrière, il y a aussi l'Acrobranche, il y a la Via Ferrata. On a un magnifique site de Via Ferrata au Bousquet de la Balme. Et puis on a le vélo sur vraiment toutes ses formes, parce qu'on a un territoire qui est idéal aussi pour le gravel, par exemple. Et bien sûr le VTT, on a un site VTT avec 13 pistes. Il y a vraiment le vélo sur toutes ses formes, parce qu'il y a aussi du coup bien sûr la Passe au Païs dont on parlait, pour ce qui est plus itinérance, plus balade à vélo en famille et entre amis. Et au-delà de ça, oui, il y a aussi d'autres activités. On peut faire des balades équestres, des balades à dos d'âne, enfin des balades avec des ânes. Il y a vraiment une activité, enfin il y a vraiment

0: rôle aussi de l'office de tourisme, il y a aussi ce rôle d'accompagnement. Notamment, on a un label porté par Atout France qui est destination d'excellence. Donc, on va être audité. Là, actuellement, on est qualité tourisme catégorie 1, qui est la catégorie la plus élevée. Et ce label est en train de devenir justement destination d'excellence. Et là, on va avoir l'audit cet automne. Et derrière, l'enjeu aussi est d'accompagner les acteurs du territoire, les acteurs touristiques du territoire, à aussi eux se faire labelliser destination d'excellence. Comme l'est par exemple le musée de la Cloche et de la Sonnaille à Érépuant, qui est aussi une destination d'excellence. Donc là, il y a ça. Il y a aussi pour label accueil vélo, accueil pêche, tourisme et handicap, tous ces labels-là, on accompagne les sociopros dans ces démarches-là. Aussi pour le classement des meublés, tout ça, ça fait partie de notre travail pour fédérer les acteurs du territoire, pour les accompagner et comme le disait aussi Aurélien, dans cette montée en gamme de notre prestation pour être vraiment à la hauteur des attentes de nos visiteurs.
1: Aurélien Manin, monsieur le président de l'Office de tourisme, un mot pour finir, pour conclure sur le tourisme en général et cet été en particulier.
2: Il faut comprendre que notre territoire n'est pas une destination comme les autres. C'est, je l'ai dit tout à l'heure, une synthèse un peu de ce qu'on retrouve en Occitanie, articulée sur trois piliers essentiels. Le bien-être autour de nos stations thermales, le patrimoine, et puis les activités de pleine nature qui sont aujourd'hui aussi un de notre ADN, puisqu'il est triple en fait. Et donc notre vraie force aujourd'hui, c'est d'être à la croisée de ces chemins-là, à proximité des grands sites que j'évoquais précédemment, et que nous collons, je crois vraiment, aux attentes des touristes du 21e siècle. Aujourd'hui, là, les enquêtes d'opinion tendent à démontrer que les gens cherchent cette reconnexion à la nature, cherchent la reconnexion aux producteurs locaux, cherchent la reconnexion au patrimoine et à notre histoire. Nous, on a ces villages pépites historiques qui sont d'une richesse patrimoniale inouïe, avec plus de 50 sites classés sur le territoire. Donc, tout ça, ça nous permet d'envisager la construction d'un avenir radieux en termes de tourisme, et où chacun doit prendre sa part, peut prendre sa part, que ce soit des acteurs économiques ou les collectivités. Et je ne doute pas que dans les années à venir, plus encore qu'aujourd'hui, on saura accueillir ici, dans notre tradition d'accueil, tous ceux qui souhaiteront venir visiter notre belle ruralité roltaise.
1: Je vous remercie tous les deux. Je rappelle que j'étais avec Alexis Barrois, qui est le directeur de l'Office de tourisme Grand Orbe, et Aurélien Manin, maire de Lunas et Château, mais aussi président de l'Office de tourisme Grand Orbe et président du pays au Languedoc Vignoble. Merci beaucoup à tous les deux.
3: Merci à toutes et merci à tous. C'était un entretien croisé avec Marie-Hélène Lavastre et le président de Grand Orbe Tourisme, Aurélien Manenc, et son directeur Alexis Barrois. Un magazine à retrouver en rediffusion ce soir à 19h30, également en podcast sur le www.radiolodev.com. Je vous souhaite à toutes et à tous une très belle journée sur les ondes de Radio Lodève.

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2: Bonsoir à toutes et bonsoir à tous. Bienvenue sur Radio Lodev. Vous écoutez votre émission musicale quand la musique est bonne. C'est Damien à vos côtés pendant une heure et demie pour cette émission musicale pop rock and folk. On va débuter en musique aux côtés des Struts qui nous chanteront Could Have Been Me d'ici un peu moins de 4 minutes. Le temps de démarrer cette émission dans les années 90 du côté des États-Unis avec The Offsprings et leur tube The Kids Aren't All White.

Struts à l'instant sur Radio Lodève, et on poursuit cette émission avant de retrouver l'Angleterre et les Libertines avec Can't Stand Me Now. Je vous propose du côté de la Bretagne Matmata qui nous chante ce soir Emma.

Pour ceux qui viendraient de nous rejoindre, vous êtes sur Radio Lodève, c'est votre émission Quand la musique est bonne. Toujours Damien à vos côtés pour cette émission Pop Rock and Folk. On était à l'instant en Angleterre avec The Libertines. On va rester du côté de l'Angleterre avant de partir vers les États-Unis. L'Angleterre avec John Lennon en solo, Working Class Hero, et les États-Unis avec The War on Drugs qui nous chante ce soir Red Eyes.

On Drugs, la musique encore et toujours avec les Beatles, Strawberry Fields Forever. On vient de s'écouter John Lennon, on le retrouve là avec une des plus belles chansons des Beatles. Et puis avant, c'est la femme, et tout est basse.

Vous êtes sur Radio Lodève avec les Beatles à l'instant et à venir The Last Dinner Party avec Nothing Matters, mais avant cela le groupe américain Vampire Weekend qui nous chante Prep School's Gangster, un extrait de leur dernier album sorti il y a quelques mois.

C'était The Last Dinner Party, Nothing Matters. Encore et toujours de la musique sur Radio Lodève. Donc quand la musique est bonne, on écoutera dans quelques minutes Bait for Lashes avec All Your Gold. Mais avant de s'écouter la chanteuse britannique, je vous propose l'Australie en compagnie de Tame Impala et leur chanson Elephant.

C'était Bait for Lashes. La musique encore et toujours les Red Hot Chili Peppers dans quelques minutes avec Danny California, mais on est du côté de l'Angleterre. Après Bait for Lashes, on y reste avec les Smiths et Morrissey. Ce soir, on s'écoute Ask Me.

Bienvenue pour ceux qui nous rejoignent sur Radio Lodève dans Quand la musique est bonne, votre émission pop rock and folk. On est dans la deuxième partie de cette émission. À l'instant, on est avec les Red Hot Chili Peppers et on continue cette émission avec Arcade Fire, Age of Anxiety 2, c'est Rabbit Hole dans quelques minutes. Avancez Phoenix avec Listomania.

The Fire à l'instant avec cet extrait, donc Rabbit Hole, Age of Anxiety, tout la musique à présent, c'est Super Soaker dans quelques minutes avec du blues rock américain et Kings of Leon, mais tout de suite Louise Attaque, un extrait de leur tout premier album, Fatigante. Les blues.

Super Soccer sur Radio Lodève. Encore de la musique, même si on se rapproche de la fin de cette émission. On va s'écouter un trio. Elles sont féminines, elles sont parisiennes. C'est Théodore, Paul et Gabrielle, comme leur nom ne l'indique pas. Elles nous chantent ce soir Silent Veil. D'ici quelques minutes, le temps de s'écouter le chanteur anglais Miles Kane avec ce soir la chanson Don't Forget Who You Are. Ne bougez pas.

Silent Veil avec le groupe parisien Théodore Paul et Gabriel à l'instant sur Radio Lodève. Les Strokes qui viennent de sortir une toute nouvelle chanson, c'est il y a quelques jours à peine, et qui annonce un très prochain album, arrive dans quelques instants. Les Strokes qui nous chanteront un extrait justement de leur tout premier album, Le Renouveau du Rock. Souvenez-vous, c'était en 2003 ou 2004. La chanson ce soir, c'est Is Is It, un des nombreux tubes de ce tout premier album. Mais avant, l'Écosse et Franz Ferdinand avec Walk Away, donc pour nos derniers instants en musique sur Radio Lodève, dans Quand la musique est bonne.

Julian Casablanca, saison groupe des Strokes avec Is Is It à l'instant. Allez, deux dernières chansons avant de se dire au revoir. On va conclure du côté de l'Angleterre avec Florence and the Machine et la chanson Hunger. Avant, c'est de la pure folk australienne. Ils sont frères et sœurs, c'est Angus et Julia Stones. Souvenez-vous, ça fait déjà 15 ans, c'était And the Boys qu'on s'écoute à présent, un peu de folk music australienne.

0: Florence and the Machine, un instant qui nous chantait Hunger sur Radio Lodève. Merci à toutes et merci à tous. C'était votre émission musicale. Quand la musique est bonne sur Radio Lodève avec Damien pour vous servir pendant 7h30 de musique. Cette émission, vous la retrouvez en rediffusion sur Radio Lodève ce samedi à 17h comme de coutume. Sinon, nous, on se retrouve lundi prochain pour une nouvelle émission inédite. Même heure, même lieu. Je vous souhaite à toutes et à tous une très belle soirée. Longue vie à la musique. Bye bye à toutes.
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1: Il est 23h.

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Il est une heure.

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1: Il est 2h.